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vraiment répugnant. C'est un vieux film d'horreur bien répugnant.

0: Bonjour à tous. Condamnée dans l'affaire des assistants parlementaires européens, Marine Le Pen se lance dans la course à la présidentielle. La chef de file des députés RN a annoncé hier soir sur TF1 être officiellement candidate pour 2027. Un peu plus tôt dans la journée, elle a écopé de 3 ans de prison, dont un an ferme sous bracelet électronique par la Cour d'appel de Paris pour détournement de fonds publics. Sa peine d'inéligibilité est également passée de 5 ans à 15 mois, lui permettant dès à présent de concourir à toute élection. Et Marine Le Pen a déjà fait savoir qu'elle allait se pourvoir en cassation, ce qui permettra selon elle de faire campagne. Une candidature qui fait réagir, à gauche notamment, socialistes, écologistes, communistes ou encore insoumis ont tous dénoncé la décision de Marine Le Pen. Dans le reste de l'actualité, il va encore faire très chaud aujourd'hui. 67 départements sont en alerte orange canicule. Les températures, elles, devraient se maintenir sur une large partie du pays, mais elles devraient encore grimper dans les zones méditerranéennes, avec des pics pouvant atteindre 42 degrés localement. Des températures qui aggravent le risque de feux de forêt. 7 départements du pourtour méditerranéen sont ce matin en alerte maximale face aux incendies. Les députés ont approuvé hier une présomption de légitime défense pour un policier ou un gendarme qui ferait usage de son arme à feu. Le gouvernement a utilisé un article de la Constitution pour forcer l'avancée de la proposition de loi LR. Le texte doit désormais être examiné par le Sénat. Les résultats du bac stables cette année. Le taux de réussite provisoire du baccalauréat s'établit à 85,5% pour cette session de 2026. Le taux définitif, lui, sera publié après les rattrapages. Les épreuves du second groupe se déroulent jusqu'à la fin de semaine. Et puis le football, on connaît désormais toutes les affiches des quarts de finale de la Coupe du Monde et l'Argentine n'est pas passée loin de l'élimination hier. Les Argentins se sont imposés 3-2 contre l'Égypte en 8e de finale de la Coupe du Monde après un match fou. De son côté, la Suisse est venue à bout de la Colombie après des tirs au but. Les deux équipes se retrouveront en quart de finale. Excellent début de journée à tous.
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Salut les amis, bienvenue, bon réveil, c'est Sensation Rock sur Radio Campus et sensationrock.net. Et oui, non, je n'ai pas la voix fatiguée, je l'ai plus, moins en tout cas, voilà, c'est bien rétabli quand même, ouais, je suis content. Voilà, après les Eurockéennes, 4 jours de Eurockéennes, 4 jours de folie, de bons festivals, de poussière et de bonne musique également, et de bières foireuses. Et les bières foireuses, oui, ils nous ont mis des machines parce qu'ils n'avaient pas le droit de mettre des bénévoles, et puis du coup, ouais, ils avaient le droit de mettre des gens qui payaient, hein, mais bon, ils ont pas fait ça. Et donc voilà, on a eu le droit à des machines qui ont emmerdé tout le monde. Alors ils ont un petit peu minimisé le truc en conférence de presse en disant oh bah les gens ont eu du mal, mais finalement ça s'est bien passé une fois qu'ils avaient appris comment ça fonctionnait. Bah, voilà, bon, c'est dommage qu'ils aient pas entendu le message quand même, hein. Alors s'ils nous remettent leur machine l'année prochaine, bon bref, on parlera des Eurockéennes plus en détail demain, oui, parce qu'aujourd'hui c'est le classement. Et on a les 30 meilleurs morceaux du mois de juin qu'on va diffuser, les tubes de Sensation Rock, les morceaux doudous qu'on aime bien et qu'on aime bien réentendre et réentendre. Et on va y consacrer.

Sensation Rock avec le classement à l'instant à la place numéro 28, Florence Road avec ce single. Bah, elles ont fait leur petite vie dans le classement et puis bah, elles se dirigent gentiment vers la sortie. Et puis à la place numéro 29, elle débarque, c'est Violette Grohl, la fille de Dave Grohl, à la place numéro 29. 27e, The Gnomes, tout de suite avec Thinking of Me. Je vois déjà Antoine me dire, ouais, il pourrait être plus haut le morceau. Ah, bah, ouais, ouais. Il commence sa petite vie. Non, il était déjà l'autre fois aussi. Bah, c'est déjà vachement bien d'être dans le classement quand même. Les voici tout de suite, les Australiens avec leur premier single. Très rock'n'roll et très prometteur.

Sensation Rock, le classement avec la place numéro 25, les Floodlights, à l'instant avec ce single que je vais dédicacer à Sophie, ah oui, qui adore. Ils sont passés à Paris il y a quelques jours, et puis voilà, on attend peut-être un nouvel album, hein. Et puis à la place numéro 26, Block Party, classé entre deux Australiens, puisqu'il y avait The Gnomes juste avant Block Party, c'était 26e avec le premier single extrait de leur album qui va sortir là très prochainement. The Warning, les revoici les filles. Un warning chasse l'autre. L'autre est peut-être toujours dans le classement, vous verrez. Et les voici avec Ritual. Voilà, c'est leur dernier titre et un album qui va arriver le 28 août prochain. Plein de sorties pour le 28 août. On reprendra le lundi juste après.

Sensation Rock avec Muse à l'instant avec la place numéro 22 et leur Cryogen, extrait du tout dernier album. Voilà, on va dédicacer à Agnès qui a ses places pour aller les voir, à la Défense Arena. Ce sera le 27 novembre me semble-t-il. Ça doit être complet tout ça je pense. Hein. Et puis à la place numéro 23, juste avant on avait des Amazones, donc avec leur dernier single. Dans la continuité du précédent album avec la petite chanteuse féminine là qui voilà, c'est non, qui déplaît à pas mal de monde hein, quand même. Voilà, bah, c'est pour ça aussi que et voilà, tous ces titres qui dataient déjà de l'album l'année dernière. Et puis celui-ci à venir qui est en fait là un petit peu la partie 2 de l'album de l'année dernière. Bah voilà, c'est, bon, on est moins fan, faut le reconnaître. Tiens, ça c'était un gros coup de cœur aux Eurockéennes de Belfort. J'ai hésité entre The Soves et eux, The President tout court, il n'y a pas le The. Et bah je suis allé voir President et franchement j'ai bien fait, c'était vachement bien. Qu'ils auraient pu dire bonjour et au revoir à défaut de s'exprimer davantage. Pas un mot, je crois qu'on les a pas entendus parler. Et voilà, des gars qui sont déguisés, hein, ils ont le masque de Reagan, on a même vu apparaître la croix de Lorraine, bah oui, référence à De Gaulle évidemment, et c'était franchement bien. Et on attend l'album avec impatience. Mercy est classé numéro 21 dans notre classement Sensation Rock du mois de juin. Qu'on fait un petit peu en retard. Bon, on est le 8 juillet, mais c'est pas grave. Dans deux jours, c'est les vacances. Donc on y va à fond, les ballons. Voici President. Bienvenue et bon réveil. Et coucou à l'équipe de J.D. Bois et Arnaud qui dédicace ce titre à son collègue Antoine qui est juste à côté et qui ne subit pas nostalgie.

Sensation Rock, le classement du mois de juin avec à l'instant ce titre de Europe classé numéro 19 et leur dernier single, le deuxième déjà. Ils passeront par Paris, une salle déjà blindée. Je ne sais plus s'ils font Bercy ou s'ils font un simple Zénith. Un simple Zénith, vous rendez compte, c'est déjà 7200 personnes à Paris. C'est quand même déjà important quand on dit simple Zénith. Mais bon, maintenant, les groupes remplissent tellement vite et tellement de grandes salles que voilà. En tout cas, l'album est à venir pour la rentrée. On vous le fera évidemment découvrir. Et puis voilà, un petit peu les recettes de Final Countdown avec le clavier et tout là sur ce morceau là. C'est 19e et puis 20e juste avant Brian Fallon avec son dernier single qui s'appelle Not Bad for New Jersey. Et bah voilà, un album à venir aussi. Il est 20e, numéro 18. On continue à monter dans notre classement, les amis, avec un groupe qui fera une tournée avec Block Party en fin d'année. Ils passeront également par Rock en scène. C'est Interpol, classé numéro 18 de notre classement avec leur dernier single. Bon réveil.

commence à Sur Rock le classement du mois de juin avec nos bourguignons de Johnny Mafia. Et bah voilà, un nouvel album dans les starting blocks qui devrait sortir à la rentrée. 10 ans de carrière bientôt pour ces petits gars. Hein. Bah oui, on les avait vus, je crois, la première fois, c'était au PDZ à Générique. C'était en février, ouais, 2017. Le soir, me souviens, ouais, c'était juste après le concert de Last Train et de The Amazons et de Holly Too qui avaient joué au Stade Bonal. Et puis bah le soir, voilà, au PDZ, il y avait ce concert de Johnny Mafia en première partie. Je sais plus, c'était pas Serratones, non, je sais plus. Un groupe qui avait joué assez soul avec une nana survoltée qui nous marchait dessus, elle faisait le concert sur nos épaules. On va essayer, hein, parce qu'au-dessus des PDZ, c'est un peu petit. Donc voilà. Non, c'est très très bon souvenir. Ils sont 16e de notre classement avec leur dernier single. Et puis juste avant, Twin Atlantic aussi. Ouais, de retour. Il est bon ce single, hein, numéro 17. The Warning, les voici avec Love to be Loved. Et bah voilà, ça descend, ça se dirige vers la sortie, mais c'est quand même numéro 15.

très très bon single de Ginzou, hein, le meilleur je trouve de cet album. Hein, voilà, Ginzou en concert en novembre un petit peu partout. Le plus proche c'est Lausanne, mais je crois que c'est complet hein, au Docks. Et puis je sais pas si vous avez vu, puisqu'on parle des Docks, la mise en vente de Fontaine DC aura lieu donc demain en pré-vente et vendredi on va dire la vente officielle. Donc voilà, si vous voulez y aller le 17, on va faire une caisse hein, pour y aller. Donc s'il y en a qui sont tentés là, voilà, faites-nous signe, pourquoi pas. Alors c'est quand même 70 balles l'entrée, hein, ça déconne pas. Faut être motivé et puis super fan quand même. Mais voilà, si ça vous dit, en tout cas de partager. Je sais qu'il y a Fabien de chez nous qui est intéressé. Bon bah il y a moi évidemment. Je sais pas si Eric est motivé, enfin s'il y en a d'autres. Voilà, faites-nous signe. 06 34 120 191. On pourra peut-être covoiturer pour y aller. Voilà, au mois d'août. Bon, peut-être que vous êtes encore en vacances et tout. Et ouais, moi j'ai vraiment envie d'aller, hein, franchement. J'espère qu'on aura des places quand même. Allez, on va poursuivre. Non, c'est, on va faire un petit récap quand même. Enfin, petit. La place à l'instant, donc numéro 13. Oh, oui, il est mon numéro 13. Voici Ginzou avec ce Morning Lights. Et puis juste avant, Greta Van Fleet. Ouais, un single un peu vite fait, je trouve. Voilà. Et ils auraient pu un petit peu se fouler davantage pour la musique, pour la guitare, pour la partie. Voilà, on voit vraiment que l'important là, c'est que sa voix. Et c'est dommage, c'est tout un groupe. Et voilà, il faudrait pas qu'ils se mettent trop en avant le chanteur Kiska là. Voilà, en tout cas, bon, voilà, play the game, c'est le titre de ce morceau. On attend play your game, pardon, on attendra la sortie de l'album et puis de nouveaux singles qui devraient arriver normalement assez rapidement. Numéro 12, c'est parti avec Faye Lachi, super album. Allez écoutez, franchement, c'est incroyable. Hein, ça fait partie d'un de mes meilleurs albums de cette année aussi, produit par Dan Auerbach des Black Keys. Headlights, c'est le titre et c'est classé 12e tout de suite.

Sensation Rock avec la place numéro 10 à l'instant, les Evanescence, c'est leur dernier single, l'avant-dernier single, parce qu'il y a un deuxième qui est sorti. Voilà, oui, il est peut-être encore un peu frais, le deuxième pour arriver dans le classement. Peut-être fin août, hein, ce sera peut-être un de nos tubes de cet été sur Sensation Rock. Hein, et oui, on va finir la saison, là, le 10, dernière émission, et puis bah, on reprendra le 31, si je ne m'abuse. Oui, c'est ça, ça fait lundi 31, et puis bah, on fera peut-être une ou deux émissions bonus, une émission en podcast uniquement pour les découvertes du week-end, si on a suffisamment, évidemment. Donc restez à l'affût le vendredi ou le samedi. Et puis à la place numéro 11, on avait Editors avec le premier single, c'est pareil, Call It In, extrait d'un album qui va sortir en octobre et une tournée qui passera par la France en janvier. 9e, Sweet Unrest avec ce très bon single, hein, ça nous rappelle vraiment les Libertines. Sometimes, c'est classé donc 9e pour continuer dans les 10 premiers de ce classement. Et puis en numéro 8, c'est un beau gadin, bah, mais c'est normal, il faut que ça bouge un petit peu quand même dans les hauteurs.

Sensation Rock, eh ben c'est déjà fini. Dogstar à la place numéro 7 de notre classement. Le groupe de Kenny Reeves à la basse. Hein, vous pouvez aller voir des photos et lire le live report qu'il y a sur le site www.sensationrock.net. Et puis à la place numéro 8, juste avant, on avait Great Divide. C'était l'ex numéro 1, Noah Kahan. Il descend, il est resté longtemps quand même dans les hauteurs. C'est normal qu'il commence à baisser un petit peu. Rolling Stones, on poursuit la place numéro 6, In the Stars. L'album arrive ce vendredi. Bon, on va voir, peut-être qu'on aura le temps de vous le faire découvrir, d'en faire une petite sélection de 5 titres. Les voici tout de suite, les Stones.

Sensation Rock avec le classement du mois de juin, les meilleurs morceaux, les tubes doudou de ce mois de juin avec Nothing But Thief, tout de suite classé à l'instant, pardon, classé numéro 4 de notre morceau et puis de notre morceau, de notre best-of. Et puis à la place numéro 5, on avait Tiger Cub qui dégringole, voire qui perd deux places par rapport à la dernière fois avec son dernier single. On continue avec la place numéro 3, histoire de pas être en retard. Et les chouchous du moment pour moi, et c'est les Overpass. Hein. Quel album, les amis. Les voici avec ce single qui s'appelle Falling Love. Troisième, qui est numéro 2, qui est numéro 1. Petit pronostic, 06 34 120 180.

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0: Deuxième du classement, les Secure Wrestling. En switch de single, on passe avec ce Innocence tout de suite, numéro 2. Waouh, c'est quelque chose et vous les verrez à Détonation le 25 et le 26 septembre prochain à Bezac évidemment. Les voici tout de suite dans les hauteurs du classement. Qui est numéro 1 à suivre dans quelques minutes.

chance à ce rock avec la place numéro 2, les Secure Wrestling. Prenez vos places pour Détonation fin septembre, ça va être incroyable. Et puis à la place numéro 1, je vous embrasse vite fait, parce qu'on n'a pas le temps, on va être à la bourre, on va dépasser un petit peu. Si vous êtes sur campus, vous louperez la fin du numéro 1 qui est Bleach 9-3 avec No Surprise. Rendez-vous demain. Belle journée à tous. Ciao, ciao.

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0: Bonjour à tous. Marine Le Pen est désormais présumée innocente pour la procureure générale près de la cour d'appel de Paris, Marie-Suzanne Le Quiot, qui est ce matin sur TF1 après la condamnation de la chef de file des députés RN dans l'affaire des assistants parlementaires européens. Marine Le Pen, elle, a décidé de se pourvoir en cassation, ce qui permettra, selon elle, de faire campagne. On le rappelle, elle a écopé de 3 ans de prison, dont 1 an ferme sous bracelet électronique. Sa peine d'inéligibilité est également passée de 5 ans à 15 mois. L'élu a donc, dans la foulée, annoncé sa candidature à la présidentielle sur TF1 hier soir. Les nouvelles sont bonnes sur le front de l'incendie dans les Pyrénées-Orientales. Selon le préfet ce matin, la situation évolue favorablement. Feu qui a parcouru depuis ce week-end près de 5000 hectares. En attendant, il continue de faire très très chaud en France. 67 départements sont en alerte orange canicule ce matin. La guerre au Moyen-Orient serait-elle en train de reprendre? De nouvelles hostilités ont éclaté entre Washington et Téhéran. Les États-Unis ont lancé hier une série de frappes contre l'Iran. En représailles, l'Iran dit avoir tiré en direction de bases américaines au Koweït et à Bahreïn. L'Assemblée de Polynésie française demande officiellement pardon à la population pour les tests nucléaires. Les élus polynésiens avaient cédé à la France en 1964 2 atolls pour y installer le centre d'expérimentation du Pacifique. Et de 66 à 74, 46 essais atmosphériques auront lieu sur ces territoires. Les résultats du bac stables cette année. Le taux de réussite provisoire au baccalauréat s'établit à 85,5% pour cette session de 2026. Le taux définitif, lui, sera publié après les rattrapages et place désormais aux résultats du brevet. Ils sont publiés à partir d'aujourd'hui dans différentes académies, notamment dans celle de Strasbourg ou encore de Lille. Et puis en football, l'Argentine n'est pas passée loin de l'élimination hier. Les Argentins se sont imposés 3-2 contre l'Égypte en 8e de finale de la Coupe du Monde après un match fou. Et l'Argentine qui retrouvera la Suisse au prochain tour. Nos voisins ont éliminé la Colombie au tir au but hier soir après un match nul 0 partout. Excellente matinée à tous.
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0: Bonjour à tous. Après s'être officiellement déclarée candidate pour la présidentielle 2027, premier déplacement pour Marine Le Pen aujourd'hui dans la Sarthe sur le marché de la Flèche, accompagnée de Jordan Bardella. La chef de file des députés RN a été reconnue coupable en appel de détournement de fonds européens. 3 ans de prison, dont un an ferme avec port d'un bracelet électronique. Sa peine d'inéligibilité a déjà été purgée depuis le jugement en première instance. Marine Le Pen se pourvoit en cassation. La mort d'un sapeur-pompier volontaire de 22 ans en Savoie lors d'une intervention sur un feu de végétation. Il a été percuté par un rocher. La nation s'incline devant sa mémoire, écrit sur X le ministre de l'Intérieur, Laurent Nunez. Le feu a parcouru plus de 30 hectares. Il fait toujours très chaud sur la France. 67 départements sont en vigilance orange canicule. Seul le nord-est bénéficie de conditions plus clémentes. Les températures, souvent comprises entre 35 et 39 degrés, peuvent même atteindre 42 degrés près des côtes du Languedoc-Roussillon. Selon Météo France, la canicule se prolongera très probablement jusqu'en fin de semaine, voire au-delà. À l'étranger, la colère de Donald Trump, le président des États-Unis, annonce que le cessez-le-feu est terminé avec l'Iran. Quelques heures après des frappes américaines et une riposte de Téhéran sur Bahreïn, qui abrite une base des États-Unis, Donald Trump qualifie l'Iran de pays malade et de menteur. Il laisse tout de même la porte ouverte aux négociations. L'alerte de Que Choisir Ensemble, l'association de consommateurs, met en garde contre les crèmes solaires vendues sur les plateformes chinoises Temu, Shein et AliExpress. 9 crèmes sur 10 sont dangereuses pour la santé, avec pour certaines la présence de substances interdites en Europe. Que Choisir Ensemble demande aux autorités françaises de protéger les consommateurs. Et puis, la 5e étape du Tour de France à suivre cet après-midi. Un parcours pour les sprinteurs, 158 km entre Lannemezan et Pau. Le maillot jaune est sur les épaules du Norvégien Torsten Train. Au général, il a 8 minutes d'avance sur Tadej Pogacar. Voilà pour l'info, passez une excellente après-midi.
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Bonjour à tous. La vigilance orange canicule va encore s'étendre demain sur la France. On passera de 67 départements concernés à 71 à partir de la mi-journée. Le territoire de Belfort, la Haute-Saône, la Haute-Marne et l'Aube rejoindront le dispositif. Aujourd'hui, les températures souvent comprises entre 35 et 39 degrés pourront même atteindre 42 degrés près des côtes du Languedoc-Roussillon. Marine Le Pen demande aux électeurs de juger. La chef de file des députés RN fait son premier déplacement de campagne dans la Sarthe au lendemain de sa condamnation en appel pour détournement de fonds publics. Une condamnation qui ne l'empêche pas de se présenter à la présidentielle. Marine Le Pen, aux côtés de Jordan Bardella, a une nouvelle fois assuré qu'elle était innocente. Elle se pourvoit en cassation. Ce drame en Haute-Savoie, la mort de deux adolescents de 17 ans dans un accident de la route. Deux autres passagers ont également été grièvement blessés à hauteur de la commune de La Tuile. Ils ont été transportés vers l'hôpital d'Annecy. Le nombre de tués sur les routes est en constante hausse en France depuis le mois de janvier. Les jeunes de 18 à 24 ans restent particulièrement vulnérables. Ils représentent environ 17% des personnes tuées sur les routes. La santé mentale des élèves n'est pas assez bien prise en charge à l'école. C'est l'alerte de la médiatrice de l'éducation nationale dans un rapport publié aujourd'hui. Elle dénonce un manque de prise en compte des souffrances psychiques dans les établissements scolaires et demande de mieux former les agents, les parents et l'administration. Autre inquiétude, les délais souvent trop longs pour régler les affaires de harcèlement. Et puis en foot, les huitièmes de finale de la Coupe du Monde sont terminés. Pas de match aujourd'hui. Hier, l'Argentine a battu l'Égypte sur le fil après avoir été menée 2-0. Les Égyptiens sont en colère contre l'arbitre français de la rencontre, François Le Texier, qu'ils estiment coupable d'erreur. La fédération égyptienne a déposé une plainte auprès de la FIFA. Elle demande l'exclusion de l'arbitre français de la compétition. Voilà pour l'essentiel de l'actualité. Passez une excellente journée.

0: Bonjour à toutes et bonjour à tous. Aujourd'hui dans les pépites de Pépé Coyote sur Radio Campus Besançon 102.4 FM, je reçois pour son émission Elisa Trimaille, Elisa Saxe de son nom d'artiste. Et nous allons parler de son parcours, de sa fulgurante ascension dans le milieu festif des soirées électro de Saint-Tropez à Ibiza en passant par le Palais des Sports de Besançon. Et puis une belle surprise car Elisa est venue avec son saxophone puis elle va nous interpréter plusieurs titres avec son saxophone sur de la musique électro afro-électro. Elle va nous raconter un petit peu ce que c'est cette musique afro-électro. Bonjour Elisa.
1: Bonjour, merci pour l'invitation.
0: Alors Elisa, comment te sens-tu dans ton émission ?
1: Pour le moment, tout va très bien, j'ai hâte de commencer.
0: Radio Campus, tu connaissais un petit peu ? Tu étais déjà venue dans les studios ?
1: Non, c'est la première fois, j'ai déjà entendu parler, mais première fois pour moi, aujourd'hui.
0: Bon, ce n'est pas ta première émission radio quand même.
1: Non, pas ma première, c'est la deuxième.
0: Et est-ce que ça t'aurait plu d'avoir ton émission radio, de faire animatrice d'une émission radio ?
1: J'y ai jamais vraiment réfléchi, mais pourquoi pas, ça peut être intéressant. J'aime beaucoup en tout cas ce que tu proposes.
0: De nous parler de musique, de saxophone, de mix, de DJ, parce que tu es aussi DJ.
1: À en devenir, oui, c'est vraiment
0: DJ
1: quelque chose que j'aimerais rajouter dans ce que je propose. Donc DJ, sax, chant, pourquoi pas avoir tout ça à proposer lors des prestations.
0: Donc Elisa, tu n'es pas de Besançon, mais tu es d'à côté de Besançon.
1: Oui, je viens de Baume-les-Dames. Par contre, j'ai fait toutes mes études sur Besançon, donc je me sens quand même un peu byzantine.
0: Les études, c'était dans quel milieu tes études ? Quel domaine ?
1: Dans la musique, toujours, depuis le début. Donc j'ai commencé au lycée Pasteur, en bac technologique de la musique et de la danse. C'est un bac TMD, un peu comme CHAM, qui était en relation avec le conservatoire de Besançon, où j'ai obtenu du coup mon DEM à la fin du lycée. Puis ensuite, je suis partie à la faculté de musicologie de Besançon également.
0: Tes études dans la musique, toujours dans la musique. Au niveau familial, enfance, c'était dans la musique aussi ?
1: Oui, j'ai été bercée par ma maman qui faisait de l'accordéon et ma grande sœur du piano. Donc mon papa aussi adorait la musique. Il n'en a malheureusement jamais fait, mais il aurait toujours voulu en faire. Et à l'âge de 6 ans, j'ai donc commencé par la flûte traversière à l'école de musique de Baume-les-Dames, où j'ai pratiqué jusqu'à mes 15 ans la flûte traversière. J'ai ajouté aussi le saxophone durant ces années à l'âge de 10 ans et aussi un peu de batterie à mes 11 ans, il me semble, sur 2 ou 3 ans.
0: Donc la batterie, c'était avec pareil au conservatoire ?
1: Non, à l'école de musique de Baume-les-Dames. Et ensuite, en arrivant au lycée, j'ai commencé avec la flûte traversière au conservatoire. Puis j'ai basculé sur le saxophone par la suite et je n'ai plus fait que ça.
0: Donc maman, accordéon, ta sœur,
1: piano,
0: toi, flûte et saxophone. Et papa, il rêvait de faire quoi, lui ?
1: Saxophone.
0: Aussi. Ah, oui,
1: c'est peut-être bien pour ça, d'ailleurs.
0: Est-ce qu'il t'a pris un petit peu le saxophone pour souffler dedans un petit peu de temps en temps en cachette ?
1: Alors non, jamais. Il disait qu'il était trop âgé pour commencer.
0: Oh, bon, il n'y a pas d'âge.
1: Mais il n'y a pas d'âge, exactement, c'est ce que je lui dis. Mais non, il l'a jamais fait.
0: Donc jamais saxophone. Et tu as une sœur, mais tu as des frères, non ? Une sœur ?
1: J'ai deux grandes sœurs. Et une qui n'a jamais du tout été attirée par la musique.
0: Non plus. Ah bon,
1: très scolaire plutôt.
0: Et est-ce que vous avez déjà fait des petits trios, donc à trois, avec saxophone, piano et accordéon ?
1: J'ai fait avec ma maman un peu, avec ma sœur à trois, non, jamais.
0: Jamais.
1: Non.
0: Mais on n'a pas de traces, n'a rien de tout ça. C'est resté.
1: Les repas de famille. Pour le dessert.
0: Que pour le dessert. Et qu'est-ce qui t'a fait découvrir dans le saxophone pour passer de la flûte au saxophone ? C'est un choix personnel ou c'est dans une évolution ?
1: Je ne sais pas vraiment, j'ai du mal à me rappeler. J'étais jeune, hein, j'avais 10 ans. Mais je sais que mon papa me faisait écouter pas mal de saxo. Il me parlait beaucoup de cet instrument. Et moi, je voulais toujours faire plus. Hein. J'ai fait aussi de la danse classique, de la danse moderne. Je voulais faire du cheval. Quand on est jeune, on a envie de tout essayer. Et du coup, c'est de là que ça m'est venu. Je voulais aussi faire du violon. Donc, c'était un peu comme ça, quoi. Sous le coude, j'ai choisi ça. Et puis, finalement, pas de regret.
0: Dans tes choix musicaux, tu as sélectionné Jimmy Sax. Ça, c'est quelqu'un qui t'a inspiré dans
1: oui.
0: cette, euh, dans cette voie-là, de faire dire tiens, c'est ça que je veux faire?
1: Ça m'a inspirée parce que j'ai eu un cursus classique au conservatoire de Besançon, parce qu'ils ne proposaient pas forcément de cours de jazz dans ce domaine. Donc j'ai suivi un cursus classique, j'ai adoré, hein. Mais en fait, en découvrant Jimmy Sax à Saint-Tropez, j'ai vu qu'on pouvait faire totalement autre chose avec le saxophone, jouer sur de la musique commerciale ou house. Et j'ai trouvé ça incroyable. Et du coup, je me suis dit, waouh, en fait, avec toutes ces années de cursus au conservatoire, je peux faire autre chose. Et ça m'attirait en fait encore plus de pouvoir juste

0: Et Lisa nous a amené jusqu'à Saint-Tropez. Hein.
1: Et oui, on
0: c'était
1: voyage.
0: Bien, on était au soleil, là. Le soleil de Saint-Tropez sur la Nikki Beach. Et tu me disais, Nikki Beach, il y en a plusieurs. Enfin, c'est un concept.
1: Oui, c'est un concept. Le premier, il a été créé à Miami. Puis ensuite, il me semble que celui de Saint-Tropez, c'est le deuxième. Il y en a un à Dubaï, un à Marbella.

0: Là, il y en a aussi un à Saint-Barth.
1: Tu connais toutes les plages
0: Je suis pas allée à toutes les plages, mais...
1: Saint-Barth, t'es pas allée à Saint-Barth?
0: Non.
1: Bon, ça viendra.
0: Oui.
1: Faut aller à Saint-Barth. Je connais pas non plus, mais ça doit être bien.
0: Ça donne envie.
1: Rien que le nom, Saint-Barth, des bateaux,
0: ça
1: ouais,
0: fait
1: on s'imagine, ouais, les, au bord de l'eau, à la plage. On revient à Baume-les-Dames. Baume-les-Dames, comment tu as découvert la flûte? Est-ce que c'était un parcours imposé par tes parents ou c'est toi qui as dit ça me plaît, je veux apprendre à jouer de la flûte?
0: Alors non, il n'y a rien du tout d'imposé par mes parents, mais comme tous parents, ils ont voulu m'inscrire à une activité. Donc je suis partie un jour découvrir ce que les associations de Baume-les-Dames proposaient. Il y avait le sport, la musique, plein d'activités. Et apparemment, ma maman m'a raconté que sur le stand musical de l'école de musique de Baume-les-Dames, il y avait la flûte traversière qui était posée. Et je l'ai pointée du doigt et j'ai dit « je veux faire ça ». J'ai dû le répéter 3-4 fois et c'est comme ça que ça a commencé, tout simplement.
1: Donc Baume-les-Dames, donc il faut apprendre le solfège, il faut réviser, il faut s'entraîner à la maison, il faut aller au cours.
0: Oui, ça c'est grâce à ma maman, je pense quand même que j'ai eu la rigueur de le faire. Parce qu'à 6 ans, on n'a pas encore l'habitude de faire ça. Mais oui, c'est ça. Il y avait l'orchestre, il y avait les cours de flûte traversière, il y avait le solfège, l'initiation et tout ça. Mais c'était ma passion vraiment. Je savais que ça allait être ça dans le futur aussi. On le sent quand on aime quelque chose, on le fait sans forcer.
1: Est-ce que tu conseillerais aux enfants de faire de la musique?
0: De faire de la musique, pas forcément la musique, mais de trouver en tout cas quelque chose qui les fait vibrer, parce que je pense que c'est important d'avoir quand même une activité, que ce soit sportif, musical ou autre, hein, la cuisine, c'est toujours bien d'avoir quelque chose à côté qui nous passionne.
1: Et flûte, dont le saxophone, tu nous as dit un peu plus tard, tu es passé au saxophone.
0: C'est ça, j'ai fait donc la flûte, je pense, de 6 ans à 10 ans, enfin j'ai pas arrêté, hein. Mais à partir de 10 ans, je suis partie sur le saxophone, et puis la batterie l'année d'après.
1: Et batterie, c'est quoi? Tu avais une petite batterie, enfin une petite, tu avais une batterie à la maison aussi?
0: Oui, j'avais eu à Noël, de par mes demandes.
1: Je suis sûr que papa, il s'est mis un petit peu à la batterie.
0: Non, même pas, il m'a soutenue, mais il a même pas fait. Mais c'est vrai que non, j'ai eu de la chance parce qu'ils m'ont soutenue dans mes projets, dans mes demandes. Et puis finalement, tout m'a servi parce que la batterie, ça m'a servi pour le côté rythmique. Le saxo, maintenant, grâce à ça, ben, c'est mon métier depuis 2 ans. Et c'est vrai que la flûte traversière, j'ai commencé ma première année de conservatoire avec. Avec le professeur au conservatoire, c'était pas très facile. Elle était quand même très stricte. Ça m'a un peu... démotivée, c'est pour ça en fait que j'ai basculé sur le saxophone au conservatoire. J'ai pu switcher du coup durant mes années lycée. Et c'est vrai que je pense que grâce au saxophone, j'ai plus de portes pour le travail que si j'étais restée dans la flûte traversière. C'est surtout avec les orchestres, c'est surtout le côté classique. Mais ouais, faire de la flûte traversière sur de la house music, ça s'est pas encore vu quoi.
1: Donc, c'est à tester peut-être.
0: Mais ouais.
1: Est-ce que tu continues un petit peu la flûte traversière?
0: Non, j'ai totalement arrêté.
1: T'as arrêté la flûte traversière?
0: Oui. Elle est toujours chez moi, mais j'ai arrêté d'en jouer.
1: Même pas un petit peu de temps en temps pour...
0: Non, rien du tout. Ouais. Le saxo, c'est vraiment lui. Je l'ai choisi.
1: Et la batterie, tu avais un petit groupe? C'était dans le but de faire un groupe, de faire de la musique avec d'autres personnes? Oui. Ou c'était vraiment un truc personnel de...
0: La batterie, c'était vraiment personnel. C'était encore à l'école de musique de Baume-les-Dames, donc pas au conservatoire. C'était vraiment parce que je suis tellement passionnée de musique que j'aurais pu tout faire, quoi, tous les instruments. À un moment donné, mes parents, ils ont dit, ça y est, stop, 3, c'est déjà bien. Mais sinon, j'aurais encore continué.
1: De toute façon, tu avais l'accordéon de maman, tu aurais pu faire de l'accordéon.
0: Oui, vas-y, ça, j'ai touché.
1: Le piano aussi, le piano.
0: Le piano, je fais un peu de piano aussi.
1: Bah oui, avec le piano à la maison.
0: C'est sûr.
1: Saxophone, ce conservatoire à Besançon, donc là, c'est du sérieux là.
0: C'est du sérieux, c'est vraiment, mais surtout qu'avec le lycée Pasteur à Besançon, c'était vraiment un cursus spécialisé musique. Donc j'avais l'orchestre, j'avais les cours de quatuor, j'avais l'histoire de l'art, l'histoire, toute l'histoire de la musique. J'avais même pas histoire géographie en fait, c'était que basé sur la musique, mes années lycée. Et donc aussi pour atteindre le DEM, le diplôme final du conservatoire. Donc c'était très professionnel.
1: Donc là, la fierté d'avoir ce diplôme aussi.
0: Oui, complètement.
1: Et qu'est-ce que tu jouais au saxophone, au conservatoire? Qu'est-ce qui vous apprennent les plus classiques?
0: Plus le classique, oui. Ouais. On jouait tous les grands classiques. Et puis, on apprend à jouer avec l'orchestre, savoir s'écouter avec les autres. Le quatuor aussi. On retrouve les quatre saxophones. Le soprano, qui est le plus petit. L'alto, donc le mien. Le ténor et le baryton. Et on joue tous ensemble. La musique de chambre, ça s'appelle.
1: Et là, ton saxophone, c'est toujours le même ou tu as changé de saxophone?
0: C'est toujours le saxophone alto.
1: Toujours le saxophone alto.
0: C'est le son qui me plaît le plus, on va dire. C'est personnel.
1: Est-ce qu'il a un petit nom, ton saxophone? Est-ce que tu l'as appelé
0: non. prénom? Non, pas encore.
1: Pas encore.
0: Pas encore.
1: Et sinon, est-ce que tu as déjà pensé, parce que j'ai vu qu'il existait aussi des saxophones électroniques?
0: Oui, j'y étais dans un groupe il y a 8 ans de ça, je dirais, où j'ai joué du saxophone électronique. On pouvait également changer du coup les sons. C'était sympa, mais sur scène, je trouve que c'est pas charismatique. Le saxophone, c'est quand même c'est impressionnant, c'est un bel instrument.
1: Bel instrument. Ouais.
0: Et c'est ça ce que le public aime retrouver en fait lors des shows.
1: Tu parlais d'un groupe. Tu as joué dans un groupe alors?
0: Oui, j'ai joué dans un groupe à Baume-les-Dames. C'est un groupe orchestre et chanteur. On faisait des représentations lors de jours fériés ou week-ends, un peu autour de Baume-les-Dames.
1: C'est un groupe qui n'existe plus?
0: Non, il n'existe plus. Alors,
1: il n'y en a même pas un petit souvenir, une petite trace sur les réseaux sociaux sur...
0: Non, malheureusement non.
1: C'est parti dans le...
0: C'est parti. C'était un petit groupe, mais c'était super sympa. Il faut savoir que j'aime aussi chanter. Hein. Depuis petite, avec mes sœurs, on avait tout le karaoké à la maison qu'on avait aussi commandé au Père Noël. Donc souvent, j'entendais ma grande sœur chanter, qui chante très très bien. Et depuis ça, moi aussi, j'ai toujours été passionnée par le chant. Donc c'est quelque chose qui me tient à cœur.
1: Donc avant de nous interpréter des morceaux au saxophone, puisque tu as amené ton saxophone, bah tu vas quand même nous chanter un cover, c'est comme ça que ça s'appelle. Mm-hmm. Tu vas chanter sur un titre de Axel Red, Sensualité.
0: C'est ça.
1: C'est comment tu as découvert ce titre-là? C'est un truc.
0: Chanson française. Quand je m'amusais avec les karaokés, je mettais karaoké chanson française et là on a toute la liste. Je pense que j'ai fait aussi N'oubliez pas les paroles. Ça me fait penser
1: à ça. Fait N'oubliez pas les paroles?
0: Oui, avec Nagui, oui, il y a en 2022.
1: Alors comment ça se passe, N'oubliez pas les paroles? Il y a une sélection?
0: Il y a une sélection qui s'est faite, oui, on doit passer des tests à l'avance, 3 tests, pour voir déjà un peu si on retient les paroles au niveau musical, si on connaît bien les chansons françaises. Et puis ensuite, on reçoit un mail de sélection et on part dans les studios à Paris faire l'enregistrement à la journée.
1: Mais N'oubliez pas les paroles, tu connais un petit peu la chanson que tu dois interpréter ou c'est une découverte?
0: Non, c'est vraiment une découverte sur place.
1: C'est vraiment une découverte sur place.
0: On coche et puis au bonheur la chance.
1: Bon. Et tu es tombée sur quelle chanson?
0: C'était compliqué, j'étais tombée sur Petite Sœur de l'âme, donc celle-ci je l'avais eue. Et j'étais tombée dans les années 50 après, dans les choix, je ne sais plus c'était quel titre. Mais c'était très compliqué, je n'avais pas du tout la chanson. Et j'étais tombée avec Charlotte à l'époque, elle était très très forte, elle en était déjà à 350 000 euros de gagné il me semble. C'était un monstre, donc je suis passée...
1: 350 000 euros?
0: Oui, elle était, ouais, à mon époque,
1: oui. Toi tu n'as pas gagné ces 350
0: 000 euros? Non, c'était Charlotte.
1: Ah oui, c'était
0: Charlotte. Si les gens qui nous écoutent connaissent un peu l'émission, ils se souviendront, je pense, d'elle.
1: Charlotte.
0: Elle avait fait le buzz.
1: Elle cartonnait, alors.
0: Oui.
1: Mais toi, t'es mal tombée sur la chanson des années 50.
0: Non, complètement. Mais j'étais super contente de participer, et puis de voir les studios, rencontrer Nagui. Non, c'était une super expérience. Et j'ai pu chanter à la télé, donc c'était cool.
1: Il y a du public, un petit peu
0: C'était l'époque... Non, il y avait le public. J'allais dire c'était l'époque encore Covid, mais non.
1: Il y avait le public qui encourage un petit peu. C'est en direct, l'émission. Enfin, c'est en direct, c'est enregistré, mais tu chantes en direct.
0: Mais je chante en direct devant les gens, oui. Ils enregistrent, je crois, 5 à 6 émissions par jour.
1: Ah oui, donc tu es parti là-bas
0: costaud.
1: Une journée, hop,
0: ouais.
1: Enregistrement.
0: Avec toutes les autres personnes, les candidats dans la même salle après.
1: Et Nagui, il est sympa?
0: Oui, super, très marrant.
1: Oui, c'est vraiment l'animateur.
0: Oui, c'est un très très bon animateur.
1: Tu vas nous interpréter donc une chanson. Alors c'est pas la chanson de N'oubliez pas les paroles.
0: Non.
1: Parce que celle-là, tu connais les paroles. Axel Red, Sensualité.
0: Bon, je suis un peu malade, hein, mais je vais le faire.
1: Bah, c'est comme tu veux.
0: Ouais. Non, on va le faire.
1: On va le faire. Donc, Axel Red, et c'est Elisa. Alors là, c'est pas Elisa Sachs, c'est Elisa qui chante.
0: C'est Elisa qui chante.
1: Elisa qui chante.
0: Je vais trouver un nom d'artiste bientôt.
1: Pour Elisa chante.
0: Pour la globalité.

0: Merci Elisa pour cet extrait de sensualité.
1: Avec plaisir, merci.
0: On la voit un petit peu enrouée, mais ah là, oui. c'est pour ça que, comme on dit, c'est la colonne d'air qui...
1: La colonne d'air, ouais, qui est compliquée.
0: Oui, pour chanter,
1: les bronches,
0: c'est compliqué.
1: C'est
0: oui.
1: ça.
0: Mais après, tu vas nous faire interpréter du saxophone. Donc là, je pense que dans le studio, le saxophone, ça va péter
1: ça va
0: avec
1: péter.
0: De la musique électro, là, afro-électro.
1: Ça va être sympa.
0: Et Elisa, la musique. Mais avant d'être professionnelle musique... Tu es partie, tu as voyagé, tu as travaillé.
1: Oui, j'ai travaillé, j'ai commencé par faire des saisons à Saint-Tropez du coup, pour revenir un peu sur Saint-Tropez, parce que j'ai ma grande sœur, la plus âgée, qui est gouvernante générale dans les hôtels sur Saint-Tropez. Et puis ma seconde qui était hôtesse du coup à Nikki Beach, la plage qu'on a vue juste avant. C'est pourquoi j'ai mis un pied, moi aussi, jeune là-bas, à 18 ans. J'ai commencé à être serveuse dans un restaurant. Puis j'ai fait un peu des défilés aussi pour une marque de maillot de bain à Bagatelle. Et c'est là que j'ai rencontré aussi Jimmy Sachs, tout l'événement, les beach clubs, les pool parties. Et j'ai vu du coup que ça allait être très intéressant pour moi avec le saxophone de faire ça. Et je faisais aussi du babysitting. Donc le soir, j'allais garder des enfants dans les hôtels. Et un soir, je suis partie donc à l'hôtel La Messardière à Saint-Tropez, garder un enfant. Ma sœur avait eu le contact de la conciergerie et elle m'avait proposé d'y aller car elle ne pouvait pas. Et je suis partie donc garder cet enfant. Donc c'était une famille qui venait de Las Vegas. L'enfant avait 3 ans. Ça s'est super bien passé. J'ai gardé l'enfant toute la soirée. Les parents sont revenus. Et ils ont vu qu'avec le petit, ça matchait très bien, lui et moi. Ils cherchaient depuis quelques temps une nanny pour accompagner l'enfant et pour lui apprendre le français. Donc quand ils m'ont rencontré, ils m'ont proposé de partir avec eux pour 3-4 mois, faire nanny pour l'enfant et lui donner des leçons de français. Voilà.
0: Donc tu es partie à Las Vegas.
1: Et je suis partie à Las Vegas après, de octobre à janvier, il me semble, c'était ça.
0: Enfin, l'histoire, les trois sœurs qui se retrouvent à Saint-Tropez.
1: Exactement. Grâce à la grande qui avait fait l'école cheval à Besançon, d'ailleurs.
0: Baume les dames, Saint-Tropez.
1: Exactement.
0: Changement de climat.
1: Changement de climat.
0: La plage, la mer et pas le doux.
1: Non, mais on adore revenir, hein, par contre. On critique, mais on adore revenir ici. Ce qui est compliqué autour de chez nous, c'est que c'est ça, après l'école cheval, elle était obligée de partir là où c'est que y avait les hôtels, parce que pour le travail, c'était important. C'est pour ça qu'elle est partie de la région.
0: La vie à Saint-Tropez, c'est un petit peu le cliché que l'on a...
1: C'est le luxe.
0: C'est le luxe.
1: C'est pas un cliché, c'est réel.
0: C'est réel, avec c'est les réel. Bateaux, le port, les yachts. Là.
1: Oui, les yachts, les Ferrari, tout ça.
0: Quel œil tu as vu quand tu es arrivé là-bas, Saint-Tropez, quand tu as vu tout ça, cette découverte?
1: Déjà, quand même, la Côte d'Azur, je pense, c'est le plus bel endroit, je pense, quand même, de France, je dirais. Les paysages, ils sont incroyables. Et c'est connu de par Brigitte Bardot aussi, hein, tous les films, tout le monde connaît Saint-Tropez à travers le monde. Donc c'est petit, mais c'est connu mondialement. Et pour les contacts et pour le travail, c'est quand même un endroit qui permet d'évoluer rapidement, je pense.
0: Fille au père à Las Vegas, tu es partie avec le saxophone ou ça?
1: Je suis partie avec le saxophone et j'ai fait mon audition pour N'oubliez pas les paroles à Las Vegas, en fait. En FaceTime. Parce que j'avais auditionné en France et puis ma candidature avait été retenue. Donc après, ils m'ont dit, ok, on continue les auditions à distance. Pas besoin de venir en présentiel, donc j'ai fait les auditions à distance. Et en revenant, j'ai participé à l'émission. Donc j'ai continué la musique quand même sur place.
0: Et après, tu es reparti à Los Angeles ou pas? Non, c'était fini. Los Angeles.
1: Las Vegas. Mais j'ai fait Los Angeles aussi avec la famille. Hein. On a beaucoup voyagé, on est parti au Costa Rica, on a fait Miami, Los Angeles. Grâce à eux, j'ai découvert quand même une belle partie des États-Unis.
0: Et le petit garçon, il s'appelait comment?
1: Le petit garçon, il s'appelait Russell.
0: Et donc, tu parlais français avec lui, tu lui as appris un petit peu le français?
1: J'ai appris un petit peu le français, après il avait 3 ans, sa maman était polonaise, son père américain, et moi qui débarquais avec le français, c'était quand même pas facile pour lui, mais on a appris un peu.
0: Et à Las Vegas, c'était quoi, une maison C'était un appartement, une immense
1: Une immense maison.
0: Immense maison.
1: Le père, en fait, est un joueur de poker professionnel sur Las Vegas. Donc, famille très, très aisée, très riche. Et d'ailleurs, il a des parts dans le Bellagio, qui est très connu à Las Vegas. L'hôtel qui a vu sur les fontaines du Bellagio. Donc voilà, très, très belle famille, très beau logement, très belle voiture. J'ai découvert le luxe avec eux.
0: Tu avais une grosse voiture pour toi, non ?
1: Un Urus Lamborghini. Oui. C'était assez impressionnant. Et j'ai voyagé en jet pour la première fois.
0: Voilà. Est-ce que tu as joué un petit peu au casino ?
1: Même pas, même pas. Je ne suis pas du tout passionnée par ça, donc je n'ai pas joué au casino. Après, je suis allée visiter les casinos quand même, surtout le casino, j'ai plus le nom en tête, mais quand on rentre, c'est comme Venise à l'intérieur, avec un ciel étoilé, enfin, c'est magnifique.
0: Ah, c'est magnifique.
1: Ouais. C'est très impressionnant.
0: En plein désert, d'avoir construit quelque chose comme
1: c'est
0: ça. Ensuite, donc, toujours Saint-Tropez, Las Vegas, tous ces voyages, tout ça. Et puis Ibiza qui arrive aussi un petit peu là-dedans. Ibiza, c'est quoi ? C'est par connaissance pour toujours. Là, tu es vraiment dans le milieu de la musique.
1: Oui, dans le milieu de la musique. Donc, j'ai fait mes 2 années à Vegas. Je suis rentrée chez moi. J'ai rencontré quelqu'un, donc par connaissance, qui m'a parlé d'Ibiza, qui m'a parlé des soirées, qui m'a expliqué que voilà, tous les DJ étaient là-bas l'été, que c'était vraiment l'île de la fête, l'île pour les artistes. Donc j'ai postulé via Instagram dans une compagnie qui organise des soirées sur l'île. J'ai expliqué que j'étais saxophoniste, que je cherchais du travail sur place, donc j'ai eu un rendez-vous avec eux. Ça s'est très bien passé, ils m'ont proposé de commencer le travail. De faire des tests, et puis voilà, c'est parti comme ça. J'ai commencé par les boat parties, les pool parties, j'ai travaillé dans des restaurants, et puis bouche à oreille, je suis restée pour toute la saison. Ça a commencé comme ça.
0: Et ensuite, c'était des discothèques sur la plage, ou des discothèques plus...
1: Alors la première année, c'était plus en journée, ou en sunset, pour les couchers de soleil, les bars, les pool parties, les bateaux. Et la deuxième année, donc l'année dernière, j'ai rencontré donc Ugel, dont on parlera après pour la petite musique.
0: Un DJ
1: très connu qui joue partout dans le monde maintenant. Et j'ai eu la chance de travailler avec lui au AI à Ibiza, qui est la boîte de nuit, la numéro 1 dans le monde en fait.
0: Donc comment ça s'est passé cette rencontre avec ce DJ ? C'est lui qui t'a contacté ou on lui a parlé de toi ? Il est venu te voir jouer, il a dit tiens, ça peut être intéressant dans une soirée.
1: Alors ça s'est passé que avec des amis qui étaient sur place, des connaissances, on sortait donc le soir, on allait le voir mixer. Et après qu'il mixe, il y a toujours une salle derrière prévue pour les artistes. Un peu en background, quoi. Et on se retrouve là-bas tous ensemble pour boire un coup. Et on me l'a présenté, on s'est présenté, je lui ai expliqué que je faisais du saxophone, donc il a toujours eu dans un coin de sa tête l'information. Donc ça, c'était la première année. Et puis la deuxième année, il a eu une résidence, donc la résidence dans la boîte de nuit au High. Et son show, c'était un cabaret show, et il voulait prendre des artistes avec lui. Il recherchait des artistes pour son opening. Il avait déjà un percussionniste et il s'est dit, ben tiens, c'est vrai, elle fait du saxophone, en plus elle est sur l'île. Donc quand il m'a vu un soir, il est venu vers moi et il m'a dit, écoute, j'ai quelque chose à te proposer. Est-ce que tu serais d'accord de jouer avec moi pour l'opening ? Et ça s'est fait comme ça, en une semaine, je me suis retrouvée dans sa villa à Ibiza, à écouter les musiques au casque, à jouer des morceaux, deux, trois notes dessus. Et puis il m'a dit, ben c'est super, tu vas faire le taf, et on est parti comme ça. À l'improviste.
0: À sélectionner les petits morceaux qui vont bien, etc.
1: Qui vont bien,
0: et puis après, c'est parti.
1: Le jour même de ma prestation.
0: Ah, le jour même.
1: Le jour même. C'était stressant, mais c'était waouh, intense.
0: Et là, c'était une des plus grosses scènes que tu aies faites par rapport à
1: 5000 personnes,
0: tout.
1: Oui. Ouais. Ouais,
0: parce que c'était des trucs privés, enfin, c'était des restaurants, des plages, etc. Mais là, c'était vraiment organisé pour cet événement.
1: Oui. Puis c'est vraiment aux côtés d'un grand artiste. Et puis là, on se retrouve avec tous les vidéastes. On se retrouve dans une énorme salle, 5000 personnes. Et puis le son, tout était parfait.
0: Des paillettes dans les yeux.
1: Ah oui, vraiment. Une petite fille qui vit son rêve.
0: Et le départ, la première note, ça te fait quelque chose.
1: Ouais, on répète, rien qu'on répète, le son, c'était waouh, fou. C'était vraiment la première fois que je jouais dans un endroit comme ça. Donc c'était...
0: Le son est mieux que...
1: Que n'importe
0: c'était
1: où.
0: Le, c'était le meilleur son que tu as eu pour l'instant.
1: Oui, pour l'instant, oui.
0: Ça se ressent vraiment dans la... C'est ça quoi, c'est la sonorité, c'est le, les enceintes, c'est le... La...
1: Les, bah oui, c'est les enceintes, ouais. Comment c'est réglé. En fait, c'est le plus important finalement. On a beau avoir la plus belle boîte de nuit, le plus beau lieu, les meilleurs artistes, si la sono, elle fait pas le taf, ça marche pas.
0: Et là, ça a marché.
1: Et là, oui, c'était magique.
0: Bingo.
1: Tout était aligné.
0: Ben, est-ce que tu pourrais nous faire le bingo aussi dans les studios de
1: avec
0: Radio
1: plaisir.
0: Campus, puisqu'on a le saxophone, on a la, comment dire, on a la sono, on a le saxophone, on a la musique.
1: La sono est bien.
0: On
1: je
0: a
1: le
0: l'artiste,
1: mentionne.
0: La sono est bien. Ah ben, tu nous interprètes quoi alors? Ben, ce titre là que tu as fait avec ce DJ là, Ugel.
1: Alors j'ai pas fait ce titre là avec lui, mais c'est son titre qui l'a fait monter, on va dire.
0: Monter. Et là tu vas jouer dessus.
1: Ayadorio de Ugel.

0: Ça coupe bien. Merci.
1: Merci beaucoup Elisa pour ce titre en direct dans les studios, hein, au saxophone. On a fait une petite vidéo, on mettra ça sur les réseaux sociaux. Donc moi j'étais juste à côté. C'est impressionnant le son du saxophone parce que ça...
0: Oui,
1: ça pulse. Hein.
0: Ça pulse.
1: Et quand tu es en concert, il y a un petit micro, il y a des effets, tu as des pédales son avec que tu rajoutes?
0: Oui. Quand je suis en concert, déjà, il y a un micro en plus. Donc là, on était avec le micro, mais pas vraiment le micro qui rajoute de la puissance. Donc on a le micro et j'ajoute toujours deux effets, un peu d'écho et un peu de réverb pour donner un peu plus de rondeur au son et ne pas perdre tout de suite la note quoi, sur la durée.
1: Ça, tout ça, c'est branché sur les tables de mixage du DJ.
0: C'est ça.
1: Le DJ, tu utilises un petit peu comme un instrument aussi.
0: Oui.
1: Mais tu fais quand même ce que tu veux.
0: Exactement, c'est ça.
1: Mais s'il veut te couper un petit peu...
0: Il fait ce qu'il veut. Il tourne le bouton.
1: Et est-ce qu'il peut aussi rajouter des effets avec sa table de mixage ou je ne sais pas comment ça marche, assez technique peut-être. Hein.
0: Mes effets, une fois qu'ils sont fixés, je ne les touche plus trop. Après, c'est vrai que des fois, si le DJ... a envie de s'amuser un peu, il peut tourner le bouton d'effet à quelques moments de la musique, ce qui fait qu'il y aura un peu plus encore de déco, un peu plus de réverb sur par exemple un fin de morceau ou une note pour accentuer.
1: Donc aujourd'hui, on peut dire que Elisa voyage dans le monde entier.
0: Aujourd'hui, oui. Oui, c'est vrai.
1: Puisque bon, par le travail déjà, tu as voyagé un petit peu, puis là aujourd'hui avec la musique, donc Ibiza, Miribel, Dubaï, le Maroc.
0: Oui,
1: comment ça s'est passé le Maroc? Tu es parti au Maroc comme ça, pareil. Hop, tiens, on va prendre Elisa Sachs pour animer une soirée ou un événement.
0: Eh ben, du coup, déjà pour Ibiza, Meribel et Dubaï, il faut savoir que c'est des saisons que j'ai fait sur 4 à 5 mois. C'est sur la durée. Pour ce qui est du Maroc, de toutes mes dates Cannes ou autres, les dates privées, je travaille aussi pour une compagnie d'événementiel qui s'appelle Inspiration, basée sur Paris. Et avec eux, donc je reçois des contrats par mail de temps en temps, des demandes de travail. On répond soit par oui ou par non. Là, il y avait trois dates, une à Monaco, une à Marrakech et une à Rabat, donc d'affilée. Et donc, des fois, on sait pour qui on va jouer. Donc, des fois, on va jouer pour des mariages, des repas d'entreprise. Là, c'était une date à Rabat qui était tenue secrète. On n'avait pas d'informations sur le lieu, rien du tout. Donc on savait qu'on allait à Rabat, mais on ne savait pas pour qui on allait jouer. Donc j'ai fait Monaco, j'ai fait Marrakech, dernière date Rabat. Je suis arrivée sur le lieu et j'ai appris du coup sur le moment que ça allait être pour le roi du Maroc. Ils nous ont pris nos téléphones, on n'avait rien le droit d'emmener, ils ont pris les passeports, c'était très très carré. C'était pour un mariage où le roi du Maroc était invité également.
1: Donc tu as rencontré le roi du Maroc.
0: Le roi du Maroc, et j'ai joué à sa table dans un côté privé. Il y avait un rideau qui séparait la salle des invités. Et
1: donc tu t'es approché avec ton saxophone.
0: C'est
1: tout,
0: ça.
1: Tout doucement.
0: On était avec le groupe, du coup, Inspiration. Il y a chanteurs, danseurs, grand orchestre. Donc on était autour...
1: Quel style c'était là, pas de l'électro
0: Non, c'est surtout des musiques actuelles.
1: Musique actuelle. Vous répétez, c'est quoi? C'est un groupe? Vous êtes plusieurs... Dans ce groupe?
0: On est plusieurs, des fois ça va jusqu'à 100 artistes par événement, avec troupe de danse, c'est une très très grosse compagnie. À l'avance, on reçoit des musiques qu'on apprend chez nous, qui ne bougent pas en fait. Il y a des bandes-sons avec des musiques enchaînées. Tout le monde connaît les bandes-sons, on fait seulement une répète dans l'après-midi. Mais sinon, les musiciens, ça tourne tout le temps, donc il n'y a pas trop de répètes vraiment en amont.
1: Tu m'as dit un petit secret, je ne sais pas si on peut le dire, mais tu as joué avec Coldplay.
0: Oui, aussi, avec la même compagnie.
1: Coldplay, mais raconte-moi Coldplay, quand même.
0: Eh bien, Coldplay, ça s'est fait pareil, la compagnie qui me contacte, on a un mariage à Monaco, est-ce que tu es disponible? Oui, je suis disponible, donc je me rends au mariage. Et en fait, pendant la journée, ben, l'information, elle saute, hein, le bouche à oreille. Ah, ce soir, il va y avoir Coldplay. Ah oui, apparemment, oui. Donc, c'est super incroyable. Donc, on s'approche. Les mariés, en fait, se sont offerts Coldplay en privé pour leur mariage. Piano-voix, incroyable. Donc, on était là. Coldplay est arrivé sur la scène. Il a fait 20 minutes de show. Et après, il est reparti. Et nous, on est arrivé après dans la soirée.
1: Et Elisa qui suit derrière. Donc, c'était même pas la première partie. C'était Coldplay en première partie de Elisa.
0: C'était incroyable.
1: Ah ouais, super, super mariage. Très, très bon souvenir.
0: Très bon souvenir. puis l'opportunité de rencontrer Coldplay, quoi. C'est surtout ça. Et déjà, moi, de moi-même, j'aurais aimé le voir en concert. Bah, alors là, la voir en concert privé, comme ça, c'était fou.
1: Puis un autre événement aussi qui a son importance, hein, c'est de jouer au Palais de Besançon.
0: Oh, bien sûr.
1: Le Palais des Sports de Besançon.
0: Toujours heureuse de revenir ici. Hein. J'insiste sur ça parce que j'adore Besançon, j'adore ma région. C'est très calme. Après avoir fait Dubaï, Ibiza, tous ces endroits qui vivent à 1000 à l'heure, revenir ici, c'est reposant.
1: Donc le Palais des Sports, donc pour certains événements, donc on te sollicite notamment pour le handball.
0: Le handball, oui, pour jouer à la mi-temps, pour jouer au VIP après. La dernière fois, j'ai joué avec Piavio aussi.
1: Au piano.
0: Au piano, oui, que tu dois connaître aussi.
1: Et là, quand tu joues comme ça, c'est pareil, il y a une bande-son, c'est des trucs que tu connais ou vous improvisez avec Piavio?
0: Alors pour la mi-temps, on a mis une bande-son parce que c'est le moment où c'est qu'il faut quand même un peu ambiancer le public. On n'a pas beaucoup de temps, on a 6 minutes devant nous. Donc on a choisi un morceau en amont avec Piavio. On l'a monté, on a joué ensemble. Et puis pour la partie VIP, vu que j'ai Piavio avec moi, on n'est pas obligé d'avoir de bande-son. Elle me joue les mélodies, les accords et puis moi j'improvise dessus. Mais des fois on met aussi de la bande-son.
1: Un petit duo avec Piavio. Vous connaissiez un petit peu avant ou c'était une découverte toutes les deux?
0: Non, on ne se connaissait pas avant. C'est un très bon ami en commun qu'on a, donc Emmanuel Dumont, qui nous soutient dans tout ce qu'on fait et qui nous a fait rencontrer toutes les deux. Il a vu, chez nous le duo. C'est vrai qu'on se ressemble hein, sur beaucoup de choses. Elle est très généreuse. Déjà, elle joue à l'hôpital, elle donne beaucoup. C'est vraiment sa passion aussi de la musique. Et puis c'est vraiment une belle personne. Donc, on s'est très bien entendu dès le début.
1: Donc, un de ces quatre, on aura peut-être Pia avec toi à Ibiza.
0: Mais oui,
1: au bord de la plage, là-bas.
0: Faire un show, sax, DJ, piano, même rajouter d'autres artistes, ce serait incroyable.
1: Donc, la majorité des titres que tu interprètes au saxo, c'est, tu disais, de la Afro House Music.
0: Afro House et House Music, oui. Après, je joue toujours aussi un peu de commercial, surtout lors des privés. Tout ce qui est David Guetta, les gros titres, parce qu'il faut quand même rester dans des musiques que les gens connaissent pour les faire danser. Mais sinon, à Ibiza, c'est plutôt Afro House, House et Latin House.
1: Est-ce que tu as découvert, toi, des morceaux ou des DJ? Est-ce que des DJ te contactent pour te dire, tiens, voilà, j'ai fait tel morceau, tel truc, est-ce que ça t'intéresse de...
0: Si, j'ai eu deux, trois propositions qui m'ont demandé si je pouvais poser mon sax dessus. Après, c'est vrai que maintenant, malheureusement, oui et non, mais on a tout ce qui est intelligence artificielle, il y a Suno maintenant, et les producteurs de musique utilisent maintenant ces plateformes pour choisir des instruments. Tu demandes à l'IA ou reproduis-moi ce son, cette mélodie, et ça le fait parfaitement avec le son parfait. Donc, c'est vrai que sur ce côté-là, je pense qu'il y aura moins de demandes pour les artistes de composer sur un morceau, quoi.
1: On peut demander à l'IA, fais-moi Elisa Sax.
0: Elisa Sax, non, mais les producteurs, ils produisent vachement avec l'ordinateur maintenant. C'est moins. Avant, voilà, il y avait les groupes qui venaient en studio, on enregistrait tout directement. Maintenant, vraiment, on peut faire beaucoup de choses avec les applications, donc ça se perd un peu, on va dire.
1: Et quand tu es en concert, tu essaies de mettre l'ambiance, comment ça se passe, c'est toi qui joues avec, par rapport au public, par rapport le public te demande, tape dans les mains, enfin je sais pas, raconte-nous un petit peu là, un truc à Ibiza, où, quand alors, il y a les 5000 personnes qui sont là...
0: En concert, comment ça... par exemple, pour parler du high, alors déjà, il faut se dire que la foule, elle est dans le noir total. Et moi, quand je monte du coup à côté de Ugel, du DJ, je suis en hauteur sur le DJ Boost.
1: Et là, il y a les spots.
0: Et là, d'un coup, il y a les spots sur moi. Donc, c'est-à-dire que moi, je ne vois pas très bien les gens, mais les gens me voient parfaitement. Et non, il y a une vague d'énergie qui arrive, c'est assez fou. La sensation, elle est folle. C'est pire que dans un concert ou les dates privées que j'ai fait. C'est que là, c'est 5000 personnes qui attendent que tu donnes quelque chose, quoi. Et là, tu te dis, c'est ton moment et ça roule tout seul.
1: Et là, c'est toi qui vibres et le saxophone, le son du saxophone fait vibrer les gens.
0: Oui, c'était vraiment parfait. Le son, il est parfait. Les gens sont, sont adorables. En plus, j'ai jamais eu de haters quand j'ai joué. J'ai toujours eu que des bons retours. Et puis, j'ai de la chance parce que c'est vrai que je ne suis pas une personne qui stresse, en tout cas avant de monter sur scène. Donc ça aide beaucoup parce que quand on est stressé, ben, les gens le ressentent. Et non, je me dis juste, en fait, vas-y, c'est ce que tu aimes faire et donne ce que tu as à donner et puis ça marche.
1: Puis le DJ, il s'efface un petit peu puisque toi, tu es éclairé, tu es en hauteur.
0: Non, je n'ai pas envie de dire qu'il s'efface, mais je pense que...
1: Il te laisse quand même un petit peu toute l'attitude.
0: Il me laisse, mais moi, je donne toujours des coups de regard pour que ça soit un moment partagé à deux parce que c'est ça qui est important aussi, c'est le partage, donc...
1: Et après, lui, il rebondit, ou il met un peu plus de basse, ou un petit peu plus fort, enfin, des réglages spécifiques pour savoir quand tu démarres, quand tu arrêtes, quand tu...
0: Eh bien, lui, à ce moment-là, il va réfléchir déjà à son deuxième morceau, donc il est concentré sur ce qui va arriver après. Et puis moi, en amont, on aura travaillé ensemble sur les parties où c'est que je joue. Je sais quand il y a de la voix, par exemple, je ne jouerai pas. Quand il y a un break, je joue, parce que c'est le moment où la musique, elle est un peu relâchée. Voilà. C'est mais des codes qu'on a dans la musique.
1: Tu ne chantes pas encore avec
0: non,
1: le DJ. Ça va venir, ça peut-être.
0: Ben, je l'espère.
1: On va faire chant, sax, faire toute une prestation avec tout ça. Ben, on en parlera peut-être après les projets, dans tes projets.
0: C'est oui,
1: peut-être,
0: ça, c'est mes projets c'est futurs.
1: Dans les projets de mixer tout ça. Le DJ, le saxophone, le chant.
0: Le chant.
1: Mais moi, je vois ce saxophone là qui nous attend.
0: Enfin,
1: qui t'attend, hein, il t'attend, ce saxophone. Et puis là, c'est tu veux essayer quoi, de l'afro house music.
0: On va faire une musique afro. Je la trouve sympa. C'est une musique qui est sortie l'été dernier. Je l'ai entendue à Ibiza aussi pour la première fois et elle a été très très très connue. Elle est très solaire. J'aime beaucoup cette musique.
1: Donc Fire.
0: Fire, le feu.
1: Moi, c'est l'anglais, moi, c'est de Simza et Elisa Sachs qui va nous
0: interpréter.
1: Toute une mélodie sur cette musique en direct depuis les studios de Radio Campus. Ben, Elisa, on t'écoute. Merci encore.

0: Merci.
1: Merci Elisa pour ce cadeau. Moi, je suis gâté hein, aujourd'hui. Là,
0: merci
1: avec
0: beaucoup.
1: Le saxophone et tout. Et tu nous as amené où là, alors avec ce morceau, Elisa, ce morceau de Afro House. On était parti où là?
0: Oh bah là, on était parti à Ibiza encore.
1: Ibiza encore. Est-ce qu'il y a un endroit où tu aimerais jouer? Un endroit, je sais pas moi, où tu n'es jamais allé, qui te fascine?
0: Bah peut-être les États-Unis quand même, parce que je pense qu'il y a vraiment quelque chose à faire. Même Las Vegas, c'est très... c'est le show, le business. Il y a la sphère en plus à Las Vegas maintenant, là où c'est qu'il y a des grands concerts qui se tiennent. Ouais, prochaine étape, je dirais les États-Unis.
1: Est-ce que tu te verrais jouer en montagne, dans les Rocheuses ou dans le Grand Canyon avec ton saxophone?
0: Wow.
1: Ça doit être génial.
0: ça serait wow, magnifique, oui.
1: Jouer dans le Grand Canyon, sur le coucher de soleil, Grand Canyon.
0: J'ai l'image déjà. Oui.
1: Petite vidéo.
0: Trop beau, oui.
1: Et puis hop là, c'est parti.
0: C'est ça.
1: Avec comme dans les déserts de West, enfin les décors de Western.
0: Habillé en cow-boy, ouais, ça serait incroyable.
1: Ah, Elisa en cow-boy, tiens, voilà. Le chapeau. Elisa, tes projets alors, on a mis où des projets? On a parlé rapidement tout à l'heure, DJ, chant, saxophone, essayer de faire un mix de tout ça peut-être?
0: Oui, là dans mes futurs projets, il y a deux semaines de ça, j'ai reçu ma première platine pour commencer à proposer des soirées DJ sax. Si je peux rajouter le chant avec, pourquoi pas? Après il faut que je vois comment m'organiser aussi, parce que c'est pas facile de tout gérer à la fois. Et puis pourquoi pas proposer des concerts, faire venir des gens, proposer le style d'Ibiza, de Dubaï, ici, autour de chez nous, dans des grandes salles, prévoir mes propres concerts. Ça peut être quelque chose de bien, je pense.
1: Il y a un album, un EP peut-être, à venir ou pas, ou quelque chose que tu composerais toi?
0: Alors l'album, je pense que ça viendra pas maintenant, plutôt plus tard, parce que je pense que c'est beaucoup de travail et il faut quand même aussi avoir des gens qui nous aident aussi avec ça. Hein. Tout seul, c'est compliqué de tout gérer. J'espère rencontrer aussi des personnes, des producteurs dans le domaine pour m'aider aussi à produire la musique. Mais bien sûr, en tant qu'artiste, je rêverais de pouvoir créer mon album dans le futur.
1: Ben Elisa, je te remercie d'être venue dans ton émission, parce qu'on arrive quand même à la fin. Moi, j'aurais bien resté avec le saxophone et puis avec Elisa aussi, parce que c'était super, super sympa.
0: Oh. Ah ben, en même temps.
1: Ben, tu vois, c'est la transmission de pensée.
0: Exactement.
1: Ben, on te souhaite plein de choses, plein de voyages. Puis ce film-là, dans les Rocheuses, hein, habillé en cow-boy avec le saxophone, ça doit être quelque chose aussi.
0: Ben, j'espère revenir dans peut-être 2-3 ans et proposer la vidéo. Je l'aurais faite peut-être.
1: Merci beaucoup Elisa.
0: Merci beaucoup pour l'invitation encore.
1: Au revoir.
0: Au revoir.

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1: Le Tour de France fera étape cette année à Decize les 15 et 16 juillet prochains avec deux passages du peloton. Alors bien sûr, pour l'occasion, de nombreuses animations, une ville entièrement mobilisée pour l'événement. Et pour en parler aujourd'hui, eh bien j'ai le plaisir de recevoir Alain Moreau, adjoint en charge du développement économique, du commerce de proximité et du tourisme. Bonjour Alain.
2: Bonjour.
1: À vos côtés, Tiffany Tissier, qui va nous parler de cet événement, qui est en charge donc de l'événement aussi, de l'organisation, qui est chef de projet Petite Ville de Demain. Bonjour Tiffany.
3: Bonjour Virginie.
1: Alain, tout d'abord, accueillir le Tour de France pendant quand même deux jours consécutifs, c'est un événement rare.
2: Alors, non seulement c'est un événement rare, mais c'est surtout un événement exceptionnel pour Decize. Le passage du Tour de France dans la Nièvre date déjà de quelques années. Mmh. Et c'est pour ça qu'on a souhaité en fait faire une véritable fête populaire ouverte à tous.
1: Alors, bien sûr, cet événement, il se prépare déjà depuis de nombreux mois. Hein. Entre autres, la décoration de la ville qui a été quand même importante. On sait notamment que certaines décorations ont été prêtées par la commune de Saint-Amand-Montrond, c'est ça ?
2: Alors tout à fait, dès le départ on a un agent qui s'appelle Yves-Marie Lemaire, que je cite parce que c'est à son initiative qu'on s'est retrouvé à Saint-Amand-Montrond. Saint-Amand-Montrond avait accueilli une étape du Tour de France l'an passé. Mm-hmm. À cette occasion, avait décoré la ville de Saint-Amand et à partir de là, on a réussi à signer une convention avec eux pour obtenir en fait toutes les décorations qui avaient été mises en place l'an passé.
1: Beaucoup de vélos depuis déjà quelques semaines dans les rues de Decize. Il y a également beaucoup de fleurs. Et d'ailleurs, cette année, eh bien, il y a les jeunes agriculteurs de Decize qui ont participé et qui ont réalisé une jachère fleurie sous le pont de la Vieille Loire. C'est ça, hein ?
3: On a été ravis qu'ils s'intègrent tout de suite dans le Tour de France. L'idée, c'était comme à chaque passage de Tour de France dans une ville, souvent, on a des vues aériennes par l'hélicoptère. Mm-hmm. Particulièrement à Decize, le pont de la Vieille Loire s'y prêtait bien avec son lit qui est complètement enherbé. Et plutôt que de faire des bottes de paille, parce qu'il y a la proximité avec le 14 juillet et donc les feux d'artifice. Donc ils ont un peu cherché, ils sont venus avec une magnifique proposition qui est donc de dessiner Decize en lettrage, en jachère fleurie. Donc ils en prennent soin, ils ont retourné la terre, ils ont semé et pendant la petite période de canicule qu'on a pu avoir, ils sont venus arroser. Donc voilà, c'est leur petit bébé et nous on regarde ça comme des enfants.
1: Merci Tiffany Tissier et Alain Moreau pour toutes ces explications. Rendez-vous les 15 et 16 juillet pour le Tour de France à Decize.

vieux film d'horreur bien répugnant.

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1: Donc je suis avec le maire de Dole, le maire de Champagnole et le maire de Poligny. Messieurs, vous allez accueillir à un moment ou à un autre ce Tour de France. Votre impression par rapport à cette réception, Guy Saillard?
2: Malgré que ce soit la deuxième fois que l'on aura un départ à Champagnole et qu'on a déjà eu, on n'est jamais habitué. Mais c'est toujours surprenant, toute l'organisation qu'il y a est donc organisée vraiment le départ du Tour de France homme. Ça va être quelque chose, franchement je ne m'y attendais pas, que ce soit aussi compliqué, aussi lourd, par rapport à une arrivée qu'on a eue en 2020 et le départ du Tour de France femme en 2024. Vraiment c'est une grosse machine et je suis très content aussi d'avoir de rencontrer déjà mes deux collègues maires qui sont concernés également, afin qu'on puisse également donc, en parler entre nous et qu'on puisse se donner des idées.
1: Il n'y a pas de concurrence entre vous trois?
2: Aucune concurrence, nous sommes complémentaires.
1: Et à Poligny alors? Poligny, c'est un peu plus particulier puisque c'est le Tour de France féminin.
3: Oui, c'est un grand plaisir, une fierté d'accueillir les filles après les garçons en 2023. L'arrivée des garçons à Poligny, là c'est une belle et prestigieuse étape. Genève-Poligny avec une ligne droite en phase finale. Et puis le plus grand événement sportif, un des plus grands événements sportifs mondiaux, une mise en valeur incroyable de notre territoire, que ce soit Poligny, Dole, Champagnole et tout le Jura, c'est extraordinaire. Pour nous, c'est une mise en valeur aussi de ce beau département du Jura par ce sport qui est un sport populaire, aimé, où les sourires fleurissent tout au long du parcours.
1: Justement, qu'est-ce que ça va apporter à votre commune d'accueillir ce Tour de France féminin?
3: Une plus grande visibilité lors de l'arrivée en 2023. Je crois qu'on a dû multiplier par 100 les connexions à notre site internet. Donc une plus grande visibilité sur la capitale du comté. C'est vrai que nous, on se connaît, mais au-delà, en France, c'est un peu plus difficile. Et ailleurs, encore beaucoup plus difficile. Donc un focus mondial sur nos villes, c'est incroyable.
1: Jean-Baptiste Gagnoux, c'est vous qui allez terminer cet entretien. Est-ce que Dole avait besoin de ce Tour de France?
4: Partout où est le Tour, que ce soit l'arrivée au départ, c'est de toute façon un succès. Ça apporte beaucoup de satisfaction de la population. Ça permet aussi de renforcer l'engagement associatif, populaire. Ça, c'est une constance partout. Nous, ce qui est particulièrement intéressant, c'est ce que j'ai dit, c'est que ça forme une certaine stratégie de notoriété, d'attractivité et de rayonnement. C'est-à-dire que Dole est une ville qui est peu connue à l'échelle nationale, on a bien conscience, et que en accueillant le Tour 3 fois de suite en moins de 10 ans, eh bien, c'est un moyen d'accentuer, de répéter cette communication, parce que quand il y a 190 télés qui retransmettent l'événement, que le 17 juillet et le 16 au soir, on dira Dole Belfort, demain l'étape, et puis qu'on situera où est Dole sur une carte à l'échelle nationale, c'est un élément pour nous eh bien, de notoriété à l'échelle nationale. 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
3: Bonjour et bienvenue dans Air Libre, l'émission qui libère toutes les voix. Cette émission réalisée en partenariat avec APF France Handicap permet à tous et toutes de s'exprimer sur des sujets en lien avec le handicap, mais pas que. Chaque fois, nous discutons autour d'un nouveau thème avec une playlist musicale en lien et spécifiquement concoctée par les adhérents. Et en ce mois de juin, nous allons parler de nos souvenirs d'été, Maglone.
4: De ce qu'on aime en été, avec Alizé qui nous a fait une sélection de livres à lire pour se rafraîchir quand il fait chaud, Mourad qui nous parlera de ses voyages au Maroc, Jean-Yves qui nous partagera sa playlist et Luz qui nous en dira plus sur ce qu'elle aime l'été. Donc nous sommes avec Alizé.
5: Bonjour.
4: Mourad.
6: Bonjour.
4: Et Luz.
7: Bonjour.
4: Alors pour se mettre dans l'ambiance des vacances, on va s'écouter tout de suite le premier titre de la playlist. C'est Vive les vacances de Dorothée. C'est un choix d'Alizé. Est-ce que tu peux nous expliquer pourquoi tu as choisi ce morceau?
7: J'ai fait ce choix parce que j'ai découvert cette chanson-là en été et parce que j'aime beaucoup découvrir les musiques. En fait, vu qu'il n'y a pas d'établissement, je passe ma journée à pianoter sur Internet.

0: Donc, vous l'avez compris, dans cette émission Air Libre, on va parler des vacances d'été, mais aussi des souvenirs de nos vacances, nos envies de vacances aussi, parfois, les destinations dans lesquelles on rêverait aller. Et peut-être pour commencer cette émission, première question, qu'est-ce que vous aimez le plus dans l'été ?
1: Moi, j'aime beaucoup, c'est mon anniversaire, manger les moules frites, aller dans la piscine, parce que moi, j'ai une piscine creusée chez moi. Donc, malgré que je suis en fauteuil, je me débrouille de A à Z toute seule pour en rentrer et en sortir.
2: Les retrouver en famille.
0: Ouais, se retrouver en famille, ouais.
3: Moi, j'aime beaucoup me balader toute la journée. J'aime aussi faire les magasins pour acheter des choses d'été.
0: Et est-ce qu'il y a d'autres choses que vous aimez dans l'été ? Par exemple, Alizée a parlé des moules frites.
2: Et mon barbecue.
0: Et le barbecue, évidemment.
2: Et oui. La glace.
3: Le barbecue aussi.
0: Il y a des odeurs que vous aimez l'été ? Tu peux parler dans le micro, Mourad.
2: L'odeur des barbecues, la viande grillée. Ça me donne loin à la bouche de parler de ça.
1: Ouais, moi aussi, j'aime bien l'odeur du barbecue, la viande grillée, voilà.
3: Moi, ce que j'aime, c'est en été, je vois plus ma famille qu'en hiver. Et j'aime beaucoup être avec ma famille.
2: Et les bonnes cerises, en ennuyé.
0: T'aimes bien manger.
2: La nourriture, vraiment, ça fait deux.
0: Et je sais pas vous, mais par exemple, moi, ce que j'aime bien en été, c'est aussi les journées qui sont plus longues. On peut profiter du soleil plus longtemps, être dehors plus longtemps. Si vous avez déjà eu l'occasion d'aller à la mer, c'est sentir l'odeur du sel aussi. Je sais pas si ça, c'est des choses que vous aimez.
1: Oui, moi, j'aime bien, sauf que bon, faut que ça soit adapté fauteuil roulant. Et vu que je suis très lourde, pour m'être actée en terre à l'eau, c'est un peu compliqué pour mes parents.
0: Mais tu l'as déjà fait ?
1: Mais je l'ai déjà fait, ouais. Après, quand j'étais plus petite, mon père, il me portait. Mais là, maintenant, il ne peut plus.
2: Mais il y a aussi des odeurs dans le bois. Sentir le bois, bien frais.
0: Quand tu vas en forêt ?
2: Quand on fait des balades en vélo.
3: Moi, c'était surtout les vacances, partir en vacances.
0: Et justement, on parlera des vacances juste après, de vos souvenirs de vacances. Mais avant, on va s'écouter une autre musique, à moins que vous aviez autre chose à dire sur ce que vous aimez l'été.
3: Voir ma famille, mes petits-neveux.
0: Eh ben, je vous propose qu'on parte en musique. On écoute le morceau Le lundi au soleil de Claude François. C'est un choix de Mourad. Est-ce que tu peux nous en parler ?
2: C'est la première chose qui m'est arrivée à l'année.
0: Parce qu'il y a soleil dedans ? Ou parce qu'il y a lundi ?
2: Non, parce qu'il y a soleil dedans.
0: Et qu'est-ce que t'aimes dans cette musique ?
2: Les Claudettes. Et ça bougeait un peu.
4: Regarde ta montre, il est déjà 8 heures.

0: On est sur la route des vacances avec l'émission Air Libre et on parle justement de nos souvenirs de voyage. Alors, peut-être que là, on peut rentrer un peu dans le vif du sujet. Vous êtes déjà tous partis en vacances, en voyage, je pense.
1: Oui.
0: Alors, Mourad, est-ce que tu veux bien commencer par nous raconter où est-ce que tu es déjà allé, puis quels souvenirs tu en gardes?
2: J'ai été au Maroc, en Turquie, au Portugal et en Thaïlande.
0: Et alors, qu'est-ce que tu as préféré?
2: C'est le Maroc.
0: Pourquoi?
2: Le stade des Lions. Ils ont la main sur le cœur. Mais moi, je me souviens, j'étais à Casablanca avec mon copain. Il y avait un monsieur, il m'avait avec le fauteuil, il avait du mal à avancer. Il a posé sa petite charrette et il m'a poussé.

0: Moi, j'étais assis en train de manger ma glace. Il y avait ma sacoche autour du cou. Le loup Stiti qui a tiré ma sacoche. Et moi, j'étais avec ma béquille debout. J'ai eu peur, je suis tombé. Et il y a un agent de police qui est venu, m'a dit qu'il se passe. Je fais, j'ai eu un sage, ou je sais pas quoi, qui m'a tiré la sacoche. Il m'a promis, il m'a fait quand c'est comme ça. Faut pas que tu sortes avec ta sacoche, tu restes à la maison. Je fais, je peux pas aller à la maison. Je veux me payer à moi. À moi, vous me faites gratuit.
1: Il a pas essayé de te voler ta glace, le Wissiti.
0: Mais non, il avait ma sacoche, il avait des trucs qui brillaient.
1: Il préférait les trucs qui brillaient.
0: Il a dit quoi, c'était de lampe. Il y avait un porte-clés doré.
1: Et du coup, il est parti avec ou tu as pu le récupérer?
0: Maintenant, il s'est accroché à la sacoche à la fermeture. Mais c'est petit, mais costaud, ce petit bestiole.
1: Il t'aurait emporté avec.
0: Mais il a fait tomber un homme de 90 kilos.
1: Ah
0: que,
1: oui.
0: Que lui, il en fait que 5. Et encore. Il a eu plutôt de la chance, je n'ai pas tombé dessus, il aurait étouffé.
1: Et au Portugal, c'est quoi que tu préfères?
0: Les monts plats, miam miam. Me promener au bord de l'eau.
1: Comme quoi, par exemple, comme plat?
0: Les fruits de mer.
1: Et t'as dit un quatrième pays, donc Maroc, Portugal, Thaïlande et...
0: Et mon pays, la Turquie.
1: Et la Turquie. Et quel, du coup, tu y vas souvent, Turquie?
0: J'y vais tous les 2 ans.
1: Et qu'est-ce que... Tu veux bien nous parler de la Turquie, un peu?
0: Oui, mais la dernière fois, j'étais avec mon papa. On était à Antalya. J'étais assis au bord de l'eau. Bah, j'ai eu peur, mon bon ami qui se passe. J'ai vu deux messieurs barbus qui couraient, parce qu'il y avait leur dame qui rentrait dans l'eau avec leur burqa. Et le monsieur m'a tiré par l'oreille, m'avait dit pas, t'as pas regardé. J'ai eu que ça à faire à regarder. Moi, j'ai eu peur qu'ils s'en prennent à mon papa.
1: Et ça s'est bien fini ou?
0: Non, ça s'est mal fini. Le monsieur est rentré tout habillé. Il a ressorti sa femme. Je l'ai rentré avec la burqa. Je commençais à aller ressortir en même de pièces. Et encore, il y a le maître nageur qui m'a demandé de témoigner avec la police. Moi, comme je dis à mon papa, je ne veux pas témoigner. Je ne veux pas avoir des soucis avec le monsieur.
1: C'est un souvenir un peu particulier, ce souvenir-là.
0: C'est le dernier souvenir que j'ai avec mon papa avant qu'il décède. Mais quand on est rentré, mon papa est décédé un mois plus tard.
1: Et vous avez réussi à passer quand même de bons moments quand vous étiez en Turquie avant?
0: Oh que oui. On a fait des bons barbecues avec mon papa et ma maman et mes cousins. Et on a fait le mariage de ma cousine. C'est la première fois que j'ai pris une cuite.
1: T'avais pas trop mal à la tête?
0: Oh, eh ben, j'avais très mal à la tête.
1: Bah ça avait l'air d'être une belle fête.
0: Oui, bah, on est resté jusqu'à 5h du matin debout à faire la fête.
1: Lou, est-ce que tu veux nous raconter tes voyages?
2: Je suis partie à Saint-Malo et à Rennes. Le plus souvent, c'était à Rennes parce que mes grands-parents, côté de mon père, y habitaient. Donc, le plus beau souvenir que j'ai, c'est quand je voyais ma grand-mère. Voilà, elle était malade, elle ne pouvait plus trop parler, ni trop bouger. Mais ce qui est dommage, c'est que je n'ai jamais pu lui dire que je l'aimais, avant qu'elle décède. Mais voilà, à chaque fois quand je la voyais, c'était... Je me disais, c'est ma grand-mère et je dois l'aimer.
1: Tu voilà. Veux lui dire maintenant?
2: Je t'aime, grand-mère, et excuse-moi pour tout le mal que j'ai pu te faire.
1: Et donc, tu passais des bons moments quand même quand tu allais là-bas?
2: Oui, on ne se voyait pas beaucoup, mais à chaque fois, quand je la voyais, bah, j'étais contente. Je me disais, elle est encore là. Voilà.
1: Et puis vous avez pu construire quelques souvenirs?
2: Malheureusement non, elle était très malade et elle est morte quand j'étais encore assez jeune, quand j'étais adolescente, donc j'ai pas pu lui dire au revoir.
1: Est-ce que tu as d'autres souvenirs liés à ces voyages?
2: J'ai aussi, pour Rennes, bah, j'allais à la plage avec toute ma famille, donc j'allais me baigner, je rigolais avec mon frère, mes sœurs, donc c'était des beaux voyages quand même. Il y a Saint-Malo, à Cavalaire aussi, bah, j'allais aussi à la plage, j'étais avec mon grand frère, on était très proches et je l'aime toujours autant. Et Cavalaire, c'est pareil. Là...

0: plage. Le matin, c'était à la piscine qu'on allait, de là où on était. Et puis l'après-midi, c'était la plage, on rigolait, on parlait, on faisait du camping, du pique-nique, et voilà.
1: Alizée ?
2: Bah moi, j'ai été en vacances beaucoup dans la famille paternelle dans le sud de la France. J'y vais plus aujourd'hui parce que c'est pas accessible, c'est plus accessible en fauteuil roulant. Parce que quand j'y allais, mes parents, ils me portaient. Là, maintenant, ils ne les peuvent plus me porter. J'allais aussi à Saint-Cyprien, j'allais au Gros-du-Roi énormément par rapport à l'accessibilité en fauteuil roulant. J'avais un tonton et une tata qui ont une résidence secondaire là-bas. Donc là, aujourd'hui, elle n'est plus accessible en fauteuil roulant. Mais à l'époque où mes parents pouvaient me porter, où c'était accessible en fauteuil roulant, on allait là-bas. Et quand ils y étaient, ils nous prêtaient l'appartement et tout. Là, mon meilleur souvenir de vacances, c'est un coup, on était partis en vacances sur mon anniversaire. Et ma maman m'avait offert deux places pour aller voir Patrick Bruel avec elle. Et le meilleur encore, c'est quand un coup, j'ai reçu mon fauteuil roulant pour mon anniversaire.
1: Donc du coup, c'était plutôt des vacances dans le sud ?
2: Oui, dans le sud, oui.
1: Et est-ce que t'es allée à d'autres endroits ?
2: Non, après qu'on allait à Espagne, en Espagne à Junquera, on y allait à la journée, mais non, après on s'est cantonné au sud, puisque les mobil-homes PMR c'est très très cher. Donc la dernière fois on était allé, ben quand j'ai eu les premières roues électriques à Estan, en fait c'est vers Barbotan les bains, du coup voir papy à un concours de pêche, à l'époque il en faisait. Et après, on est allé aussi deux fois, une fois pendant le Covid, une fois l'année dernière, à Calas, du coup, pareil, pas loin du sud de la France. Et on est allé à Saint-Tropez passer une journée aussi.
1: Bah, c'est des vacances bien chargées, en tout cas, pour vous toutes et tous. Et justement, tu soulèves une question qui est intéressante à liser, c'est la question de l'accessibilité. Est-ce que quand vous partez en vacances comme ça, c'est simple, justement, ou est-ce que c'est compliqué ? Est-ce que vous avez quelque chose à dire autour de ça ?
2: Ah, c'est très, très compliqué, parce que déjà, il faut tout faire en voiture par rapport au fauteuil roulant. Donc, mes parents rentrent plus fatigués qu'ils ne le sont déjà. Donc, voilà, généralement, ils préfèrent rester au boulot. Sinon, oui, c'est très compliqué point de vue des prix parce que les bungalows PMR et le type PMR c'est très très cher. Pour l'accessibilité du camping c'est pareil, c'est très compliqué aussi parce qu'il faut que la piscine soit accessible aussi. Ouais, tout est très très très compliqué, on est beaucoup sur internet à regarder l'accessibilité, les rampes, les toilettes et encore plus quand j'ai changé de fauteuil roulant parce qu'il sera plus large.
3: Et la hauteur des trottoirs surtout.
1: C'est vrai. Puis ça, la hauteur des trottoirs, malheureusement, tu peux pas le savoir avant d'être dans la ville. Et quand on prend l'avion, est-ce que aussi il y a ces questions-là à se poser, peut-être, Mourad, vu que tu prends souvent l'avion ?
3: Quand on prend l'avion, on a un accès spécial par devant.
1: Ok.
3: Il y a comme un surélévateur qui nous lève et on passe. Il y a comme un surélévateur. Il se lève et le nez de l'avion qui s'ouvre et on passe par là. J'ai adoré de prendre l'avion. C'était mon plus grand rêve. Je crois que je ferais que de prendre que l'avion.
1: Ouais, aller n'importe où mais en avion.
3: Oui. Prendre un camion d'avion et spring pour voler dans l'air.
1: Oui, juste un petit tour comme ça et puis après tu réatterris là où t'as décollé.
3: Que pour le fun.
1: Et est-ce que toi, Lou, tu as un point de vue sur cette question-là ?
0: Alors moi, je peux pas redonner de réponse à cette question parce que quand j'allais en vacances, j'avais pas encore ma maladie. Donc je sais pas si à Rennes, à Saint-Malo, à Cavaleur, il y a des accès, mais à Belfort, malheureusement, il y a pas assez là où j'habite.
1: Et ça, c'est vraiment une question qui revient souvent, l'accessibilité est parfois et souvent en fait compliquée, même finalement quand on part pas en vacances.
0: Oui, oui.
1: Oui, c'est l'accessibilité en général, aux loisirs, à la médecine. Vous voulez rajouter quelque chose sur cette question-là en particulier ? On dévie un petit peu des vacances, mais enfin de l'été et tout ça. Mais si vous avez quelque chose que vous voulez dire par rapport à ça, vu qu'on parle de l'accessibilité.
0: Ce serait bien s'il y a plus d'accès pour nous. Quand je me promène à Belfort, il faut que je pousse plein de choses, les poubelles, tout ça. Je dois demander, en parlant assez fort, aux personnes de se pousser. Donc je pense qu'il faudrait faire encore plus de choses en fait. Il n'y a pas assez pour nous.
3: Et surtout le regard des gens.
0: Ça c'est vrai, le regard des gens, c'est horrible.
1: Alors quand vous parlez du regard des gens, vous voulez dire quoi ?
3: Ben ils nous regardent de travers comme si on était des monstres.
0: Parce qu'il y en a qui... Moi ça m'a déjà arrivé, je ne sais pas si c'est arrivé aux autres, mais moi c'est ma pauvre, vous êtes encore jeune, qu'est-ce que vous avez eu ? C'est des cancers, c'est une maladie. Et parfois, il y a certaines personnes qui disent rien, mais ils disent tout avec le regard, en fait. Mm. Donc, on se sent un peu... Pour moi, on est un peu comme des monstres, comme mon collègue a dit. Mais franchement, on n'est pas des monstres, on est comme tout le monde. C'est juste qu'on a un petit truc en plus, c'est tout. On est humain, comme il a dit.
1: Alizée, t'es d'accord ?
2: Oui, c'est vrai, je suis d'accord avec ça. Parce qu'en fait, moi, j'entends du son dans mes plis. Il y a des vidéos sur ma chaîne YouTube à ce sujet-là. Et ben, en fait, quand je les signale, et ben, tout le monde m'envoie péter à tel point que là, j'ai voir la régionale. Après, il y a eu des autres choses qui fait que je vais voir la régionale jeudi matin. Je vais lui en parler. Et dimanche soir, j'ai dit à un résident du foyer de vie, c'est pas parce que je suis différente qu'il faut m'envoyer péter.
0: On n'est pas des bêtes de foire. Malheureusement, il y a des centres qui ne sont pas bien faits pour les personnes en situation de handicap. Je suis allée dans un centre déjà et franchement, il n'y avait rien qui était adapté. Et plus jamais je vais remettre les pieds dedans, dans ce foyer.
1: Mourad, tu veux rajouter quelque chose ?
3: Oui, moi quand j'étais en Amène à Vesoul, j'étais le seul étranger dans le centre. J'étais montré du doigt.
0: Voilà, on a aussi encore pour les... de cette année, des personnes qui ne veulent pas être avec d'autres personnes parce qu'à cause des origines, à cause de ce qu'on fait, qu'on pense. Malheureusement, il faut toujours se battre et c'est très fatigant.
1: Mmh, y a plusieurs discriminations, finalement.
0: Voilà, surtout. Maintenant, c'est tout et n'importe quoi.
3: Mmh. Même moi, quand j'étais en Amène, plusieurs fois, j'ai essayé de me sauver du centre. Parce que j'en avais marre, je me levais le matin. Ah, le micro, qu'est-ce qu'il fout là, rien à faire, là. Moi, je répondais, je suis malade comme vous, je ne serais pas été dans cet état. Je ne serais pas là. Ah, mais il faut retourner dans ton pays. Je suis né en France et j'ai une origine française.
1: Et puis, j'ai envie de dire quand bien même.
0: Exactement.
1: Est-ce que vous voulez qu'on revienne sur le thème des souvenirs de vacances et de l'été ?
0: Bien sûr.
1: Oui.
0: C'est
1: oui.
0: Plus joyeux de parler de ça.
1: Alors, je vous propose qu'on écoute une nouvelle musique. Max, je te laisse l'annoncer.
4: Oui, donc c'était la musique suggérée par Jean-Yves qui ne pouvait pas être là aujourd'hui. Mais donc, on va écouter Summer Paradise de Simple Plan. Toi.

0: Et donc, petite pensée à Jean-Yves, puisque c'était un titre choisi par lui, qu'on s'écoute dans cette émission spéciale Souvenirs d'été, vacances d'été, voyage avec dans l'émission Air Libre. On va revenir un peu sur ton voyage au Maroc, Mourad, puisqu'on a oublié d'en parler, mais tu as pu faire une petite balade en dromadaire ou en chameau ?
1: En chameau.
0: Alors, c'était comment ?
1: Ouais, c'était impressionnant. Surtout quand je suis monté. Et le chameau s'est mis à se mettre debout.
2: Oui, parce que c'est très grand, les chameaux, c'est ça. Et du coup, il s'est levé.
1: Oui.
2: Et tu t'es retrouvé tout en haut.
1: Oui, j'avais l'impression d'être un lion.
0: Et une fois que la peur est passée, est-ce que t'as quand même profité? C'était...
1: Oui, on a profité pour se balader dans le désert.
0: Et t'en gardes quel souvenir?
1: Oh. Très bien, il y avait ma nièce qui avait 3 ans.
2: Et du coup, à choisir entre voyager en avion et voyager à d'autres chameaux, tu préfères quoi ?
1: D'autres chameaux. Mais bon, il faut avoir des fesses rambaux parce que ça fait mal.
0: Ah oui. Ah, il n'y avait pas de sel ? Il n'y avait pas de...
1: Non, il n'y avait qu'un espèce de tapis.
0: Ok.
2: Oui, alors que c'est vrai que dans l'avion, on est un peu mieux installé quand même.
1: Ouais, mais on n'a pas. Là, qu'on marche avec le chameau, on a de l'air.
2: Faudrait faire une liste de pour et contre.
1: En plus, c'est moins cher que Pegasus.
0: Ok, bon, bah voilà, on voulait parler quand même de cette petite balade à dos de chameau. On va poursuivre, Alizée. Tu nous as sélectionné quelques livres pour nous rafraîchir cet été. Alors, oui. On t'écoute.
3: Alors, j'ai sélectionné 2 livres. Donc, je vais commencer par un livre de Johan Flouk. C'est Meurtre et Pouting de Noël. En fait, c'est l'histoire d'Andrea et Anna Swanson. Donc, en fait, elles sont 3 sœurs. Il y a Andrea, Anna et puis Michel. Andrea, elle est née. Elle tient une boutique, un cookie. Une boutique de cookies, elle fait pas que ça, dans les livres il y a les recettes. Et en fait, il s'avère que elles vont chez un gars qui s'appelle Harry. Et en fait, Anna, elle a le hic depuis le tome 1 de tomber sur les corps, en fait, sur les cadavres. Et en fait, elle retrouve Harry qui est décédé. Parce qu'en fait, à la base, il devait aller à une représentation d'une prof qui fait des présents, qui fait en fait une conférence sur le suicide. Enfin, voilà. Et en fait, du coup, elle enquête tout autour de ça. Et entre-temps, on apprend qu'en fait, il y a une autre personne qui a tué le papa d'Anna Swanson. C'est en fait, Anna Swanson avait un papa qu'on connaît pas et en fait, il est mort et on savait pas pourquoi et on apprend en fait qu'il a été tué du coup et qu'en fait, Harry et un autre monsieur là ont fait affaire ensemble. Donc en fait, c'est deux affaires liées. Et aussi on apprend que la prof qui fait sa conférence, en fait elle se fait tuer aussi. Et en fait il y a Bill Todd, le beau-frère d'Anna, du coup le chéri d'Andrea, en fait il mène l'enquête et il veut absolument pas qu'Anna et Andrea mènent l'enquête, mais finalement c'est Anna et Andrea qui arrêtent le coupable. Comme dans tous les livres de meurtriers. Et entre-temps, Bill et Andrea adoptent un petit chiot, en fait. Et ils élèvent leur petit chiot.
2: Et comment intervient la poutine de Noël ?
3: La poutine de Noël, en fait, c'est à la base... c'est pas une poutine,
2: excusez-moi.
3: C'est un pouding de Noël. En fait, elle devait faire un repas de famille. Et en fait, c'est la maman d'Anna qui devait faire, du coup, Dolores, qui devait faire le pouding de Noël. Et en fait, ils en ont amené, du coup, à Gary. Et en fait, Gary, lui, au lieu de le manger, il s'est fait tuer. Et en fait, il s'est fait tuer et il a été mis le visage dans le pouding de Noël, en fait. Et en fait, à chaque fois qu'il y a un meurtre, il y a les recettes d'Anna dans le meurtre, en fait. Donc, il y en a qui se retrouvent la tête dans le fraisier, il y en a qui se retrouvent la tête dans les tartes, il y en a qui se retrouvent la tête dans les choux, enfin voilà, tous des trucs comme ça. En
2: fait. J'aurais mieux fait...
0: J'irais pas à Cookie Jar, moi.
2: Oui, ils auraient mieux fait manger de la poutine, finalement.
0: et du coup, qu'est-ce qui rafraîchit dans ce livre ?
3: Ce qui rafraîchit, déjà, c'est le meurtre, l'enquête... Et puis que c'est l'hiver aussi, c'est surtout parce que c'est l'hiver.
0: Ah oui.
3: Parce qu'en fait, moi, j'ai le kick de lire les livres qui se passent en hiver et l'été, et de lire les livres d'été qui se passent en été et l'hiver, en fait.
2: Bon, c'est une bonne idée. Hein.
3: Donc, voilà.
0: Il y a un deuxième livre.
3: Ouais, c'est un conte de Noël, là, pour le coup. Ça s'appelle Douce Nuit. Donc, en fait, c'est l'histoire d'une famille, c'est un Mary Nislark. Donc, en fait, il y a quatre personnes, il y a deux enfants, il y a les parents. Et en fait, ils doivent passer Noël tous les ans chez eux en famille. Sauf qu'en fait, Tom, le papa, il est médecin en fait en milieu pédiatrique. Il est pédiatre. Et en fait, il s'avère qu'il a besoin de faire une opération à New York parce qu'en fait, il a un cancer. Et en fait, il se fait opérer le 24 décembre. Et en fait, ses enfants doivent aller le voir le soir même du 24 décembre. Sauf qu'entre-temps, la maman, leur maman aux enfants, perd son portefeuille. Ils sont allés voir des décos de Noël. Et puis Ryan, le petit dernier, était pas focalisé sur les décos de Noël tellement il voulait voir son papa. Et en fait, il s'aperçoit que sa maman perd son portefeuille par terre. Et il y a une dame qui récupère le portefeuille et qui part avec le portefeuille. Et en fait, Ryan suit cette dame, la poursuit jusqu'à chez elle. Et en fait, tout le monde croit qu'il a été enlevé, Brian. Et en fait, le frère de cette dame est très très méchant. Elle souhaite enlever Brian, en fait.
0: Ah, donc c'est un peu, ça se retourne un peu contre...
3: Ça se retourne un peu contre lui, ouais, parce qu'en fait, dans le portefeuille de sa maman, il y a la médaille de Saint-Christophe qui doit aller remettre à son papa pour qu'il guérisse vite, en fait. Mmh. Et du coup, ça passe dans tous les médias, tous les journaux et tout, en fait.
0: Mais ça se finit bien ?
3: Ouais, ça se finit bien quand même, oui, oui. Mais ouais, les méchants finissent en prison les deux. Et du coup, il y a un procès pour les deux. La sœur, en fait, c'est des frères et sœurs. C'est le frère qui essaie d'enlever Ryan. Du coup, il est très méchant, il finit en prison. Parce qu'en fait, à la base, il sortait de prison. Il avait une liberté conditionnelle. Et s'il faisait des bêtises, c'était prison à vie. Et là, du coup, il est en prison à vie. Le papa a la médaille de Saint-Christophe. Et du coup, bah, en fait, il s'est bien rétabli. Et ils ont pu fêter Noël en famille.
0: Mais c'est un fait divers, ça, c'est... c'est un drôle de conte. T'aimes bien tout ce qu'a...
2: C'est Mary Nislark, donc...
3: Mary Nislark, oui, bah, en fait, là, actuellement, je suis tous en train de les lire, et Mary Nislark, j'adore les meurtres, j'ai des listes et des listes et des listes de livres
0: sur ma clé USB, du coup.
3: ouais, voilà.
0: Et du coup, les livres que... Mais non, attends, si tu parles dans le micro...
1: J'espère que ça ne donne pas dîner pour nous assassiner.
3: Non, bah non, moi ça me détend, ça me défoule, enfin voilà quoi.
1: On ne sait jamais.
0: Et du coup...
1: Le jour que t'as envie de meurtre, tu me le lis, genre, je m'en fous.
0: Il ira se cacher.
4: C'est quoi que t'aimes dans ces livres? Qu'est-ce que c'est qui t'attire le plus?
3: Ce qui m'attire, c'est l'enquête, c'est le suspense en fait.
4: D'accord, donc tout ce qui est meurtre pour voir qui est le tueur.
3: Voilà, ouais, c'est ça. Ouais, c'est ça.
4: D'accord, ok.
3: Voilà, ouais.
0: C'est bientôt son anniversaire.
3: Alors, oui, non, mais c'est ça, ouais.
4: Alors, je vais te construire quelqu'un qui est mort, c'est ça?
1: Je peux t'ouvrir un poignard.
3: J'ai lu la série Le Manoir aussi.
4: Ah ben voilà, voilà.
0: Et du coup, les livres que tu lis en hiver, c'est aussi des polars, mais des polars d'été?
3: Ouais, voilà, c'est ça. Parce qu'en fait, moi, je rangeais les livres. Avant d'avoir la bibliothèque sonore, j'avais les livres papier. Je les rangeais par chiffre du plus grand nombre de pages au plus petit nombre de pages, en fait. Et c'était souvent les plus petits nombres de pages qui avaient les livres qui se passaient en été, en fait.
0: Oh, c'est fou, ça.
3: Ouais, c'est bizarre. Hein,
4: Ta passion pour tous ces meurtres, tous ces livres, ça vient d'où?
3: Ah ben, en fait, ça vient qu'en fait, quand j'ai eu une loupe électronique en 2015, j'ai cherché quoi lire parce que je ne savais pas dans quoi me lancer. Et j'ai lu un Agatha Christie parce qu'on m'a dit, ah, c'était bien. Et en fait, j'ai adoré. Mmh. Et depuis, je lis que ça.
4: Ah là, je suis d'accord avec toi pour Agatha Christie.
3: Agatha Christie, Agatha Raisin, Mary Nislark, Armand Gamache aussi.
4: D'accord.
3: Ouais.
0: Et est-ce que, par exemple, Luce, t'as l'air de lire un petit peu aussi? Est-ce que toi, t'as des livres? Ça t'a fait penser à des livres pour se rafraîchir l'été?
4: Alors, moi, c'est pas vraiment pour être comme Alizée. C'est plutôt des livres sur les maladies, les cancers, tout ça, en fait. Parce que, avant d'être en situation de handicap, j'ai toujours voulu travailler avec eux, avec les enfants, les personnes âgées. Et moi, les seuls livres que j'arrive à lire et que je comprends à peu près, c'est livres comme ça, de maladies. Voilà. Okay. Sinon, les livres comme Alizée, moi, j'aime bien qu'on me les raconte, mais j'aime pas lire, en fait, ces livres. Voilà, parce que je ne suis pas faite pour lire, en fait. Voilà. J'ai un problème avec la lecture. Donc, moi, si je dois lire, je vais me simplifier et lire quelque chose que j'aime. Mmh. Voilà. Mais voilà, Alizé est tout à fait différente que de moi pour ça, et c'est très bien. C'est, on a chacun notre monde, et voilà, comme ça, on peut partager l'un vers l'autre.
1: Mmh. Ben moi, je te rejoins là-dessus. Moi, la lecture, ça fait deux.
4: Ah ben voilà, on est deux alors, on est deux. Je passe pas mon temps, c'est plutôt la musique. Moi, je passe mon temps à la musique.
0: Et alors, justement, est-ce que vous avez d'autres choses qui vous font penser à l'été dans le milieu culturel? On va dire, par exemple, des films, des séries, des musiques aussi qui vous font peut-être penser à l'été.
4: Oui, alors, moi... Ah, pardon.
3: Alors, il y a Camping Paradis, j'adore cette série. Il y a aussi Christian Parizeau, pareil, c'est des meurtres, hein, voilà. Mais ouais, Camping Paradis, j'adore ça, notamment l'épisode 1 de la saison 1. En fait, c'est la première année du camping, et puis en fait, il y a un gars, il était allé l'année d'avant, il marchait et tout, et entre-temps, il a eu un accident, il est devenu paraplégique, donc en fauteuil et tout. Sauf que le camping s'est pas mis aux normes PMR, bungalow PMR et tout. Donc en fait, ils l'ont tous aidé pour passer des bonnes vacances, sauf que le hasard fait qu'il retrouve son kiné qui est en vacances au même endroit que lui. Du coup, à l'époque, ils avaient une piscine. Du coup, ils vont dans la piscine à faire sa rééducation et tout pendant ses vacances, en fait.
0: Mais du coup, c'est plus vraiment des vacances pour le kiné.
3: Non, bah non, du coup. Mais à la fin, il dit que ça dérange. À la fin, il disait que ça le dérangeait pas.
4: Mm. Bah moi, là, je suis Alizée pour Camping Paradis, Meurtre au Paradis, Camping aussi 1 et 2. Et en fait, dans tout ça, je me retrouve un peu parce que je suis née dans un pays chaud pour créer mon paradis. Je crois que c'est comme ça, Alizée.
3: Ouais.
4: Et Camping, c'est parce que j'allais en camping quand j'étais petite. Donc tous les films comme ça, ça me ramène quand j'étais petite.
3: Mm. Et voilà. En fait, Camping Paradis, c'est tourné en Camargue, en fait, à Camargue. Et puis, du coup, il y a plein d'épisodes, notamment quand ils vont assister au mariage des neveux de Parizeau et tout, en fait.
4: D'accord, ok. Ouais. Ah, je crois que je confonds, alors.
0: Tu confonds avec un autre film,
4: oui, je crois que c'est Crime au Paradis.
0: Ok,
4: Crime au Paradis. Voilà, et là, c'est aux Caraïbes, si je me souviens.
3: Ah oui,
4: c'est okay. Un pays très chaud.
3: Ouais, ok.
0: Voilà. Ok. On nous dit, oui, la technique, moi, je connais pas, mais... ok. Voilà. Et il y a d'autres choses qui te font penser à l'été? Tu parlais de musique, par exemple.
4: Alors, la musique qui bouge. C'est-à-dire, toutes les musiques, et je crois que la musique de tout à l'heure... c'est celle que j'aime le plus en écouter en été, parce que ça me rappelle aussi des choses que j'ai du mal à parler, mais que voilà, je me rappelle, et c'est le soir que je me rappelle de tout ça.
0: Donc c'est celle qu'on écouterait à la fin de l'émission.
4: Voilà, c'est ça. Mmh. C'est pour ça que je l'ai choisie.
0: Tu nous expliqueras ça tout à l'heure.
4: Avec plaisir.
0: Et toi, de ton côté, Mourad, est-ce qu'il y a des films, des séries que tu aimes bien regarder l'été?
1: Oui, Dr. Quinn et la petite maison dans la prairie.
4: C'est merveilleux.
0: Dr. Quinn, c'est ça que tu as dit?
1: Oui.
0: Ok. Et moi, il me semblait que tu nous avais dit autre chose la dernière fois. Ça se passe à la plage, aux États-Unis.
3: Ah oui.
1: Alerte à Malibu.
3: Alerte à Malibu, oui, voilà.
1: Avec la même Pamela Anderson.
0: Tu veux dire quelque chose, Luce?
4: Qu'est-ce que c'est?
0: Mourad, tu veux expliquer ce que c'est?
4: Oui, s'il te plaît.
1: Mais c'est des sub-talks sur la plage.
4: D'accord.
0: Qui courent sur la plage, au ralenti.
4: Un maillot de bain rouge? Ah ok, je vois. Ok, je vois qui c'est. D'accord.
0: Est-ce qu'il y a d'autres choses que vous aimez bien regarder l'été? Ou faire en activité, par exemple?
1: Oui, la bocha, la pétanque espagnole.
0: Ok, t'en fais souvent?
1: Oui.
0: C'est quoi?
1: C'est des boules avec du sable à l'intérieur. C'est comme la pétanque, mais avec des boules molles.
0: Ok.
4: Oui, ça c'est très bien.
0: Vous en faites... t'en fais aussi?
4: J'ai arrêté d'en faire, mais je n'avais fait. En fait, ça me fait trop mal, donc j'ai arrêté. Mais c'est super, ça travaille la concentration, la force aussi. Il faut vraiment regarder là où on met la boule pour bien mettre...
1: Miné.
4: Merci, c'est ça.
0: Et puis ça, avec le petit apéro à côté, puis on est bien.
1: Un petit panache.
0: Et puis toi, Alizée?
3: Alors, moi, la bocha, j'aime pas du tout, parce qu'il faut savoir qu'il faut vraiment que j'ai du muscle, il faut vraiment que ça soit lourd. Donc, moi, j'aime bien jouer aux boules normales.
4: À la pétanque, c'est
3: à
4: ça.
3: À la pétanque, ouais,
4: à
3: voilà.
4: À la pétanque.
1: Allons-y.
3: Ouais. Moi, voilà. Et puis, l'été, souvent, on fait les cousinades aussi en famille.
0: Ouais, donc là, c'est propice, pareil, voilà. À bien manger, à l'apéro, ouais, voilà. Barbecue,
3: ouais, c'est ça.
0: Et les frites.
3: Oui, c'est ça.
1: Et la fête de la musique, surtout.
4: Ah oui, il ne faut pas l'oublier. Il ne faut pas l'oublier.
0: Ouais.
4: T'as raison.
0: Eh bien, pour terminer, dernière petite question.
2: Oui, quelle est votre destination de rêve de vacances? Où est-ce que vous aimeriez aller pour les prochaines vacances?
1: Los Angeles.
2: Pourquoi Los Angeles? Il y a des choses que tu aimerais voir en particulier là-bas?
1: Les monts Gratien.
2: Et en plus, je crois qu'on y va en avion, non? À Los Angeles.
0: Il y a tout. Tu peux pas y aller à d'autres chameaux, là. Je crois que c'est...
1: Surtout, il y a beaucoup d'heures d'avion. Je vais prendre mon pied.
2: En fait, tu as choisi la destination la plus éloignée pour être sûr de passer du temps dans l'avion?
1: Non, la plus éloignée, c'est l'Égypte.
2: L'Égypte? C'est pas le Japon?
3: Je crois que c'est le Japon.
2: Le plus éloigné? Ou la Nouvelle-Zélande, ou des trucs comme ça?
3: L'Australie?
2: La Nouvelle-Calédonie?
4: Il faudra regarder sur Internet, alors.
1: On vient aller dans l'espace.
0: Ah oui.
4: Astronaute, tu veux faire?
1: Un tour de fusée.
2: Mais je pense que c'est un peu moins confortable la fusée que l'avion quand même. Hein.
4: Oui.
1: Ah, mais une fois qu'on est dans là, on sent enlayé.
0: Et puis toi, Luce?
4: Alors moi, c'est souvent que je dis, c'est aussi un voyage, mais en même temps un rêve que je voudrais un jour, c'est aller retourner dans mon pays natal, la Colombie. Voilà, de l'Amérique du Sud, parce que la Colombie, c'est tout pour moi, c'est mes origines, c'est là où je suis née, c'est là où mon grand frère Carlos m'a protégée pendant des années. Et à chaque fois, quand je faisais une bêtise, il refusait absolument de me toucher, qu'on me touche. Donc voilà, il a toujours été là pour moi. Quoi qu'il arrive, il a été là pour moi. Et je voudrais juste aller en Colombie pour voir là où je suis née, car je n'ai pas de souvenirs, j'ai juste des photos, mais je ne peux pas construire avec ça. Donc là où je voudrais, c'est aller voir la Colombie.
0: T'es partie à quel âge de la Colombie?
4: Alors je suis adoptée, j'avais que 5 ans en fait. Donc maintenant ça fait 23 ans que je suis en France et 23 ans que je rêve de retourner en Colombie. Voilà, j'espère qu'un jour ce rêve pourra se réaliser.
1: On espère pour toi que ça se réalise.
4: Merci.
3: Alors moi j'aimerais bien aller au Japon, à Osaka plus précisément, pour me ramener un robot humanoïde notamment.
0: Est-ce que tu peux nous expliquer pourquoi?
3: Alors parce que déjà les humains passent du temps à bugger. Il passe du temps à répondre du son au lieu de me répondre en direct. Ça réagit plus, un humain. Et même du côté du corps soignant, ça préfère l'administratif à moi. Où les gens dépendants ou gens indépendants. Et c'est vrai qu'un humain aujourd'hui, ça n'est plus du tout spontané, à tel point qu'il faudrait leur faire, notamment aux soignants, un projet personnalisé, en fait.
0: Mais ça existe vraiment, ces robots-là?
3: Ah bah oui, parce que déjà, j'ai vu un 7 à 8 qui est passé il y a pas longtemps à ce sujet-là. Et en plus, sur YouTube, il y a plein de documentaires à ce sujet-là.
4: C'est pour remplacer les personnes qui nous aident, en fait.
3: Ouais, c'est ça. Voilà. Alors... Et je voudrais le déclarer aidant familial, parce que je sais que mes parents ont un peu marre aussi d'être aidant familial. Du coup, je me dis pourquoi pas, voilà.
4: Donc, t'aimes mieux les robots que les gens?
3: Ouais, non, mais c'est ça. Oui, pour moi, c'est. Bah, déjà, c'est programmable, ça reste synchronisé, déjà. Et puis, il n'y a pas de risque que ça tombe malade quand j'ai une sinusite ou autre.
4: D'accord, mais tu sais, les robots, c'est bien, hein, mais les robots, pour moi, les robots sont moins bien que les humains, parce que les humains, on peut parler, on peut communiquer, on peut rire ensemble, on peut faire des choses qu'avec les robots, on peut pas, on va perdre beaucoup de ça.
3: Bah, avec les robots, en fait, ceux du Japon, ils sont très très bien programmés, ils sont bourrés de capteurs en plus.
4: D'accord.
3: Après, là, il faut que je les touche pour savoir quelle texture ils ont aussi. Voilà, ils sont vraiment reprogrammés, reprogrammables. Voilà, à l'infini, en fait. Et puis, ils parlent plus de 110 langues, en plus. Donc, voilà, ouais.
4: D'accord, ok.
1: Oui, okay. Mais avec un robot, tu peux pas faire de câlin?
3: Si, parce qu'il y a des fonctions chauffantes dedans.
4: D'accord, mais
3: automatiquement,
4: est-ce que... Donc, t'aimes mieux les câlins, la parole d'un robot s'en fiche de toi, qui s'occupe de toi juste pour t'occuper de toi, mais qui ne s'intéresse pas vraiment à toi?
3: Bah, un robot, si, ça peut s'intéresser à toi, parce que tu le mets à ton dossier médical, il aurait Internet et tout. En fait, il apprend de toi en temps réel.
4: D'accord.
3: Et c'est vrai qu'un robot, ouais, le taux de réaction est plus court que le taux de réaction humain, en fait.
4: D'accord, ok.
0: Mais du coup, il n'a pas son propre libre arbitre, ni ses propres pensées, ni ses... Il n'y a pas, tu ne peux pas avoir de débat, par
2: peut-être
0: exemple.
2: Peut-être bientôt, et puis après...
3: Non, mais en fait, les débats et tout, c'est en train d'être travaillé, parce que ça va être relié à l'IA. Et en fait, tout la lecture des émotions, les débats, les trucs comme ça, c'est tout en train d'être travaillé, en fait. C'est ChatGPT qui me l'a dit.
4: D'accord.
3: Même l'humain, il fait des mises à jour régulièrement pour ça, en fait.
4: D'accord.
3: Et il en apprend tous les jours.
4: Moi, je sais que je pourrais pas être avec un robot, c'est pas possible pour moi. Moi, j'ai besoin d'être en contact avec les gens, en fait. Même si parfois j'ai des crises à cause de ça, j'aime mieux les humains, parce que les humains, ils ont des sentiments, ils sont là pour nous parler, on rigole, on joue ensemble. Et on n'est pas... comment dire, on n'est pas des robots, on a...
0: Ils font des erreurs, les
4: voilà,
0: humains.
4: Voilà, c'est ça. Et, c'est, et en faisant des erreurs, c'est là qu'on apprend les choses, moi, pour moi, en fait.
1: Mais
4: donc, je suis pas... Alors, je suis pas d'accord ou pas.
0: Ouais.
4: Voilà, c'est ton avis, c'est tout à fait normal. Ouais. Mais moi, franchement, j'aime mieux les humains.
1: Mais Aline, il y a une question.
3: Oui.
1: Tu dis les robots, d'accord. Mais est-ce que le robot pourrait t'aider à faire la douche?
3: Bah en fait, moi, je suis autonome de A à Z. Là, de ce côté-là, c'est bon. Mais les apparences mains, il faut savoir qu'ils peuvent même être hermétiques à l'eau. Après, je ne sais pas comment ça se passe pour rendre hermétique au niveau du port USB, pour le brancher. Mais ça peut être hermétique à l'eau, ouais. Ils font tellement de trucs...
1: Ils se électrocutent pas?
3: Non, c'est pour ça qu'il faut que je regarde. C'est pour le port USB, voir comment ça se passe. Comment ils se ferment, si c'est par fermeture éclair. Si, je ne sais pas comment ils font à ce sujet-là.
4: D'accord, donc en fait, c'est vraiment des robots, désolé, je ne sais pas comment dire, des robots spécialisés pour tout ça, ça veut dire le câlin, la parole...
3: Oui, non, mais c'est ça.
4: Ok, d'accord.
3: C'est pour ça que ça porte le nom de robot humanoïde, en fait.
0: Ah oui. Et c'est pour ça qu'il faut aller voir en vrai, pour choisir ton...
3: Ouais, non, mais c'est pour ça, oui. Ouais. Puis aussi, pareil, si j'ai besoin d'aller, de revenir en France pour faire les ordonnances, la sécu, voilà quoi.
0: Ah, et du coup, tu serais obligée de vivre au Japon?
3: Non, parce qu'en fait, le robot, je pourrais le ramener en France, mais c'est le côté administratif pour le faire prendre en charge par la sécu ou la MDPH, faire une ordonnance, enfin voilà. C'est, je ne sais pas si à la MDPH, il passerait en tant qu'aide technique.
4: D'accord, ah oui.
3: Ah bah oui, il faudrait qu'il ait une carte d'identité et puis une carte électorale aussi, parce que voilà, s'il vient à biper à l'aéroport ou quoi que ce soit.
4: Donc il faut beaucoup de choses pour
3: un
4: seul robot.
3: Beaucoup. Oui, voilà, c'est
4: ça. J'aime mieux les humains, moi. J'aime mieux les humains.
3: Non, il faut beaucoup de choses, oui.
4: D'accord.
3: Bah oui, il faut vraiment beaucoup de choses, parce que moi j'envisage de le faire réviser en France, mais s'il arrive quoi que ce soit et puis qu'il soit obligé de le renvoyer au Japon, voilà quoi, il faut quand même qu'il y ait une part de sécu qui prenne en charge aussi, quoi.
4: Oui, ouais, c'est vrai.
1: Mais j'aurais tout entendu dans la vie. Un robot avec une
0: gazette. Et c'est pas fini. On est qu'en 2026.
4: Ben oui, non, mais c'est ça.
1: Mais où va-t-on, ma Paul?
0: Ouais. Ok, bon, bah, c'était intéressant, en tout cas, ce petit débat. On n'est pas tous forcément d'accord, mais bon, après, chacun fait comme il le souhaite.
4: C'est ça que j'aime chez les humains, au lieu de dire robot, parce que les humains, on peut se dire les choses sans que ça bug, sans que... Voilà.
3: Ouais, un robot, ça ne juge pas.
4: Ça ne juge pas, mais il n'y a pas
0: trop d'accord avec toi.
4: Voilà, c'est ça. Et franchement, dire toujours, oui, je suis d'accord avec vous, oui, je suis d'accord avec vous.
3: Vu qu'il est programmé par l'IA, il peut avoir ses opinions. Après, et qu'il est connecté à Internet aussi, pareil, il peut trouver...
0: Mais est-ce que l'IA t'a déjà contrarié?
3: Non, jamais. Non, juste quand elle répond mal, je lui redis, et puis ainsi de suite, quoi.
4: D'accord, ok.
0: Bon, ben en tout cas, on a débattu un peu, mais il y a autre chose quand même que t'aimerais voir au Japon.
4: Oui, c'est vrai.
0: Quitte à y aller.
4: On a oublié la question.
3: Quitte à y aller, j'aimerais bien ramener des mangas à mes frères, des sushis, des trucs comme ça.
0: Ah, voilà.
3: Ou leur faire voie postale, congé, faire voie postale, je sais pas encore, mais.
1: Tu veux des sushis à Central Sushi à Moulin?
4: Il y a des sushis.
3: Mes frères qui aiment bien manger des sushis, donc moi j'aime pas ça, mais mes frères ils adorent ça.
4: Et c'est la culture aussi que tu cherches là-bas ou...
3: Non, pas forcément, non, c'est tout ce qui est technologie.
4: Ah, d'accord.
3: C'est technologie, robotique, partout connecté, enfin voilà quoi. Puis j'aimerais bien trouver l'émetteur sonore qui m'envoie les sons que personne n'entend.
4: D'accord, ok.
3: Et les autres auditeurs aussi, ce serait pas mal.
0: Eh bien, je vous propose qu'on conclue cette émission autour du voyage, des vacances et des souvenirs ou des projections de vacances avec un dernier morceau que tu as choisi, Luz. C'est Mi Gustas Tu de Manu Chao. Est-ce que tu peux nous expliquer pourquoi?
4: Alors l'histoire, j'ai connu l'histoire. En fait, c'est un pêcheur qui pêche tous les matins, mais jamais l'après-midi pour rester avec sa famille. Et moi, j'ai pas besoin de grand-chose pour être heureuse. J'ai juste besoin de l'amour de ma famille. Et j'ai pas besoin d'avoir trop d'argent, que les hommes et les femmes sont... que je sois leur patron. J'ai pas besoin de tout ça. Tout ce que je veux, moi, c'est être avec ma famille, comme la chanson le dit. Voilà.
0: Et ben, on va s'écouter ça tout de suite. Et juste avant, quand même, on va conclure l'émission. Merci beaucoup à vous toutes et tous d'y avoir participé.
4: Mais de rien.
3: Merci.
0: Merci Magdalene pour la co-animation.
5: Merci Alexis.
0: Et puis merci Martial à la technique. Et puis on se retrouvera maintenant à la rentrée à partir de septembre-octobre pour continuer nos émissions Air Libre. Et d'ici là, bonnes vacances et à bientôt. Au revoir.
4: Merci,
0: bonnes vacances.
4: Au revoir.

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Allez, on reprend. Hola, hola. Bonsoir à tous. Bienvenue dans l'émission Le Cri du Lynx. C'est Jérémy et c'est parti pour 2 heures d'émission. Il y a deux semaines, nous avions entrepris un voyage à travers l'histoire des Foo Fighters. Pas seulement la chronique d'un groupe qui est devenu l'un des plus grands noms du rock moderne, mais plutôt le récit d'un homme qui n'a jamais cessé de transformé, il a chuté, il s'est relevé, il a muté. À chaque fois de nouveaux défis, c'est Dave Grohl. Et bien ce soir, deuxième partie de cette émission, une émission que je réalise également avec Charlie, qui est à la technique du haut de ses 9 grandes années. Une émission ce soir donc consacrée aux Foo Fighters. Nous avions quitté Seattle au lendemain de la disparition de Kurt Cobain, à un moment où plus personne n'imaginait vraiment quel serait l'avenir de Dave Grohl. Et pourtant, c'est presque seul qu'il a enregistré son premier album. Comme on tient un journal intime qui pose les premières pierres des Foo Fighters, nous avions ensuite suivi la constitution du groupe, album après album. The Color and the Shape, deuxième album des Foo Fighters qui s'est imposé définitivement comme l'album qui est celui de la création des Foo Fighters au niveau mondial, et ce malgré les tensions internes qui ont conduit au départ du guitariste Pat Smear. Et ça, c'était à la fin de la tournée de The Color and the Shape. Puis il y a eu l'album There Is Nothing Left to Lose, enregistré par un trio plus apaisé, Dave Grohl, Nate Mendel à la basse, et puis un nouveau venu derrière les fûts, Taylor Hawkins. On a parcouru tout ça, un disque plus lumineux, un disque aérien qui marque le début d'une complicité musicale entre Dave Grohl et Taylor Hawkins. Un album qui a amené de la sérénité, une sérénité qui n'a pas duré au final, puisque avec l'album suivant One by One, le groupe a traversé l'une des plus grandes crises de son histoire. Les premières sessions d'enregistrement ont été catastrophiques, elles ont été abandonnées. Dave Grohl a souhaité même à un moment mettre un terme aux Foo Fighters. C'est sa petite échappée du côté des Queen of the Stone Age qui lui a redonné fougue et joie, et le groupe a pu enregistrer cet album One by One. Ça a sauvé littéralement le groupe, puis est venu l'album In Your Honor, double album ambitieux où les Foo Fighters ont assumé toutes leurs facettes. D'un côté une galette électrique et d'un autre côté une galette acoustique. C'est aussi à cette période que Pat Smear réapparaît officiellement dans l'entourage du groupe pour les tournées, et qui lui a renoué avec son compagnon de route dans les derniers mois, son compagnon de route de Nirvana, Dave Grohl, Pat Smear, à nouveau ensemble sur scène avec les Foo Fighters. Et sans le savoir, cette réunion va préparer l'un des plus grands chapitres de l'histoire des Foo Fighters. Et c'est le fil rouge que l'on reprend. On avait laissé donc cette chronique des Foo Fighters à ce moment-là, lors de la dernière émission en direct sur Radio Campus 102.4 FM à Besançon et 88.8 du côté de Belfort et Montbéliard. On prend donc cette émission, on en a pour une heure et demie, deux heures ensemble à parcourir la disco des Foo Fighters. Et ce fil rouge celui que j'ai donné à cette émission, Foo Fighters, Dave Grohl ou l'art du mouvement, car Dave Grohl n'est pas seulement un immense musicien, ça reste un éternel optimiste, un homme qui a refusé d'être immobile face à l'adversité, un artiste qui considère chaque épreuve comme une invitation à recommencer. C'est ce qu'on a découvert ensemble et qu'on va continuer à parcourir ce soir. Nous reprenons cette histoire là où nous l'avions laissée, un moment où toutes les pièces du puzzle sont enfin réunies avec le retour de Pat Smear, un groupe plus soudé que jamais, et puis l'envie de revenir à l'essentiel, un album que beaucoup considèrent aujourd'hui comme le sommet absolu de la carrière des Foo Fighters, c'est l'album Wasting Light.

À la fin des années 2000, les Foo Fighters sont dans une situation un petit peu paradoxale, puisqu'ils sont devenus l'un des plus grands groupes de rock du monde. Les stades sont pleins, les tournées sont monumentales et leur nom est associé à cette forme de rock fédérateur, massif, presque intemporel. Et pourtant, quelque chose s'est légèrement déplacé. Le son des années 2000 n'est plus le même et l'industrie musicale change. Le rock n'occupe plus du tout la même place dans le paysage culturel mondial. Et dans ce contexte, Dave Grohl commence à ressentir un besoin, allez, très précis, revenir à quelque chose peut-être de plus simple. Et d'ailleurs, dans son autobiographie, souvenez-vous, hein, j'ai rédigé cette émission en m'inspirant également de propos qu'il livre ici et là dans son autobiographie, Toute mon histoire, carnet de vie et de musique. Il a décrit souvent ces moments où l'envie de musique ne passe plus par l'ambition, mais enfin par le geste lui-même, jouer, enregistrer, sans stratégie, et puis voir ce que ça fait. Il peut se le permettre quand même, hein, Dave Grohl, parce que c'est vrai que le groupe était quand même déjà bien installé à ce moment-là. C'est un petit peu dans cet état d'esprit que va naître l'album Wasting Light, un disque qui est presque... un geste à contre-courant de son époque, à l'heure où tout devient numérique, tout est compressé, tout est optimisé pour rentrer dans les smartphones. Les Foo Fighters font exactement l'inverse. Ils décident d'enregistrer mais sur bande analogique, sans ordinateur et sans overdub, c'est-à-dire reprendre les instruments piste par piste et puis les mélanger après dans le mix. Non, tout est fait de façon live, sans correction, de façon brute et sans filet. Et surtout, dans un lieu qui n'a rien d'un studio mythique, le garage de Dave Grohl.

direct aussi entre les musiciens et puis le son, que les Echos se retrouvent entre eux, pas d'intermédiaire. Et pour la première fois depuis longtemps, dans l'histoire des Foo Fighters, on a l'impression qu'ils semblent refermer. L'histoire des Fighters semble se refermer sur un cercle presque parfait. Un groupe qui, après avoir rempli les plus grands stades du monde, revient enregistrer dans un garage, comme au début, besoin de retour aux sources que le groupe avait déjà connu aussi, avec le troisième album où Dave Grohl avait décidé d'enregistrer chez lui dans son sous-sol. Là, c'était dans son garage pour en faire un album qui est purement magnifique. Je vous propose d'écouter le titre Rope.

De ce titre Rope des Foo Fighters, on comprend immédiatement que quelque chose de différent est en train de se produire. Le morceau cherche pas forcément à rassurer les fans, hein, finalement. Il attaque directement. C'est plutôt sec avec une production qui est volontairement rugueuse et ça fait du bien quand ça accroche finalement. Des fois, on sent immédiatement cette influence de la méthode d'enregistrement de façon brute sur bande, analogique s'il vous plaît, et réaliser tout ça dans le garage de monsieur Dave Grohl s'il vous plaît, rien n'est trop poli et rien n'est trop lisse, bah, tout semble être capté là à ce moment pour en faire un disque qui est très très bon, ce Wasting Lights des Foo Fighters. On est finalement dans une forme de synthèse avec ce titre-là. On trouve l'énergie des débuts, je trouve, cette fougue-là du deuxième album des Fous. Et puis, la précision acquise au fil des années parce que, Foo Fighters est devenu un groupe ô combien précis, technique, mais qui pour autant ne se prend absolument pas au sérieux. Et ça, j'ai pu le constater il y a quelques semaines lorsque le groupe a pu jouer du côté de la Défense Arena. C'était la sold out en France le 19 juin dernier. Bordel, qu'est-ce que ça joue bien précis, mais ça se prend pas la tête en fait. C'est pas de la démonstration. Il y a ce truc-là très collectif dans les Foo Fighters qu'on retrouve avec Rope, faire un hymne collectif. D'ailleurs, c'était une communion ce concert. 2h45 de live, c'était franchement très très bien. Wasting Light, l'album des Foo Fighters qui est sorti en 2011, hein, qui atteint un niveau assez rare dans la production musicale à l'époque, un équilibre assez si parfait entre quelque chose d'assez populaire mais aussi artistiquement qui reste exigeant, hein. Gros succès commercial et surtout il a été salué comme un retour à une forme de sens du rock, hein, ce son pur du début, authentique. Dave Grohl a insisté, hein, souvent sur une idée simple, les meilleures périodes ne sont pas forcément celles où tu es le plus grand, oh grand maître Dave Grohl, mais celles où tout semble plus juste. Quel philosophe ! Ainsi parle Dave Grohl, devenu sage et philosophe de nos vies. C'est un moment, le groupe ne cherche plus à devenir quelque chose, de toute façon il est déjà devenu quelque chose, donc on n'a plus rien à prouver. Et c'est un moment où le groupe est pleinement lui-même, forgé par une histoire qui lui est propre, qui est liée aussi à la personnalité vachement optimiste de Dave Grohl. Il sourit tout le temps, il est toujours content. Et c'est un gars qui sourit. Il sourit la vie, il sourit à la vie. Il est pour autant nourri par ses doutes. Et ça, c'est ce qu'on a découvert et qu'on continuera à découvrir dans cette épopée que je vous propose sur Radio Campus dans l'émission Le Cri du Lynx. Un autre extrait, le titre Walk.

Vous écoutez l'émission Le Cri du Lynx sur Radio Campus, une émission spéciale Foo Fighters, et c'est la deuxième partie de cette émission que je vous propose cette semaine. On a écouté à l'instant le titre Wall, qui représente quelque chose on va dire de plus intérieur sur cet album Wasting Light, quelque chose de plus construit, de plus symbolique. Un morceau qui s'ouvre sur une montée progressive avant de s'ouvrir sur un refrain qui ressemble à une forme de libération totale. C'est un petit peu la recette quand même secrète, qui n'est plus un secret d'ailleurs, des Foo Fighters. Hein, et c'est devenu le titre Walk. Finalement, un des classiques aussi de toute la discographie des Foo Fighters. Il est assez chargé quand même émotionnellement. Et dans ses paroles, on retrouve aussi une idée centrale qui traverse toute la carrière de Jeff Grohl. La reconstruction, se relever encore et encore et encore et encore. Il chante « I never wanna die ». Je ne veux jamais mourir. Cette phrase répétée comme un mantra dépasse largement le cadre du morceau. Hein, c'est bien cette déclaration d'existence, cet optimisme combatif de Dave Grohl. Quelque chose d'assez profond finalement, continuer à avancer. Et dans le contexte de la carrière des Foo Fighters, Walk ressemble presque à une synthèse de tout ce qui a précédé. Voilà, les épreuves, les renaissances, les changements de direction, les doutes, le retour aux sources, cette énergie là fondamentale qui n'a jamais disparu. Et après le sommet de Wasting Light, les Foo Fighters se retrouvent dans une position rare dans l'histoire du rock, et ils ont prouvé qu'ils pouvaient encore produire un disque massif, authentique, enregistré dans des conditions quasi artisanales, et puis pourtant être quasi numéro 1 dans le monde entier. Ils sont au sommet, ils sont respectés artistiquement, ils sont connus, très connus, bien connus. C'est un groupe populaire, comme chantait Nada Surf. Et surtout, ils pourraient très facilement refaire encore et encore, toujours ce qu'ils savent faire, toujours faire la même chose et faire quelque chose de facile. Mais Dave Grohl, lui, il a jamais vraiment fonctionné comme ça. C'est le prophète du mouvement, et c'est pour ça que j'ai envie de parler du mouvement, l'art du mouvement de Dave Grohl. Dans toute mon histoire, son autobiographie, il revient sur cette idée. Le confort est dangereux parce qu'il endort la curiosité. Gardez ça bien en tête. Le confort, c'est pas assez confortable, quoi. On arrête d'être curieux. On prend ce qu'on nous donne. On arrête de vibrer. Et pour lui, Dave Grohl, la curiosité, c'est une sorte de moteur principal. Hein. Ça donne l'impression d'être cet enfant en émerveillement permanent. Gardez cette curiosité d'enfant, gardez vos yeux d'enfant pour bien des choses dans la vie. C'est un moteur qui fait vibrer, et c'est ce que Dave Grohl aime nous démontrer. Alors, au lieu de répéter une formule gagnante, il choisit une direction totalement différente avec l'album qui va suivre en 2014, l'album Sonic Highways.

Eh ouais, ce petit coup de piano, mais qu'est-ce qui se passe avec ce morceau qui ouvre cet album Sonic High Waves des Foo Fighters, sorti en 2014. Un disque au concept assez ambitieux. Les Foo Fighters ne sont pas seulement à l'œuvre pour un disque, ils font un voyage, une exploration de l'histoire musicale américaine. Le concept, oui, est ambitieux. Chaque chanson est enregistrée dans une ville différente des États-Unis, dans un studio chargé d'histoire, à Chicago, à Nashville, à Austin, à Seattle, à Los Angeles. Et chaque étape devient un chapitre, chaque ville devient un morceau de mémoire. Et ce projet aussi ne se limite pas seulement à la musique. Il est accompagné d'une série documentaire où Dave Grohl part à la rencontre des musiciens, des ingé-sons, des témoins de cette histoire du rock américain. L'ami Dave Grohl ne se positionne plus seulement comme musicien, devient un narrateur, un observateur, un passeur d'histoire. Et à cette période, ce qui est intéressant, c'est la manière dont Dave Grohl semble fasciné par cette idée de transmission. Le rock n'est plus seulement quelque chose qu'il pratique, c'est devenu quelque chose qu'il interroge.

Something from nothing qui ouvre cet album Sonic Highways des Foo Fighters est à l'image de ce projet assez hybride, hein, un projet chargé de références mais profondément Foo Fighters dans son ADN. Le titre Something from nothing a été enregistré à Chicago. Et il porte en lui ce truc assez particulier, une sorte de dialogue entre le passé et le présent. Le morceau démarre de manière presque contenue, vous l'avez entendu, avant de s'ouvrir progressivement sur une montée qui rappelle les grandes heures du groupe. Et ce qui est vachement intéressant dans ce contexte-là, c'est que chaque ville où ont été enregistrés chacun des titres de ce Sonic Highways a influencé directement l'écriture et l'atmosphère des morceaux, comme si les Foo Fighters avaient décidé de composer en fonction du lieu où ils étaient et non pas leur propre histoire. Je croisais finalement les chemins. Et dans cette logique, Something from Nothing, le titre qu'on vient d'écouter, c'est une conversation avec la ville de Chicago, avec son héritage rock, avec Muddy Waters, avec les Smashing Pumpkins par exemple. Et une fois encore, Dave Grohl est parvenu à transformer un concept qui était potentiellement cérébral en une chanson instinctive. Ouais, ce truc-là, voilà. Ramener la théorie vers l'émotion. Monsieur David Grohl est plutôt expert en la matière. Il était enregistré donc à Chicago. Et je vous propose d'écouter, tiens, un autre titre de cet album Sonic Highways des Foo Fighters. Si vous nous rejoignez sur les ondes de Radio Campus à Besançon 102.4 FM ou Belfort et Montbé 88.8 FM, vous dites c'est marrant, j'ai l'impression d'entendre le même groupe depuis le début de l'émission. C'est normal, c'est une émission consacrée aux Foo Fighters, monsieur dame, s'il vous plaît. On écoute un autre titre enregistré là à Nashville, le titre Congregation, qui illustre une autre facette du groupe. Vous allez voir, c'est clairement ancré dans l'héritage rock sudiste, Lynyrd Skynyrd en toile de mire, ou encore les Allman Brothers. On va écouter ça, une balade assez intéressante. Enfin, pas le morceau, mais en tout cas un voyage musical que je vous propose.

Hey, hey, Congregation, un morceau vachement ample, hein, assez ouvert, qui porte quelque chose d'assez liturgique, hein, je trouve, quelque chose de grandiose. On sait l'intérêt que portent aussi Dave Grohl et Taylor Hawkins pour un groupe qui aime les choses grandioses, un groupe qui était Queen, leur fascination pour ce... pour ce groupe très très spectaculaire et fait pour les stades. Bah voilà, Fighters, un peu dans cette même approche très très démonstrative. Et dans ce morceau-là, bah, les Fighters ont cherché aussi à se reconnecter à une tradition musicale qui est plus large qu'eux, parce que bah oui, clairement, le son sudiste, on l'a, hein, dans ce morceau-là. Les grandes balades de Lynyrd Skynyrd, ces trucs interminables avec les guitares qui filent et qui s'ouvrent, on l'a retrouvé dans ce titre-là des Foo Fighters, plutôt sympa. Je me suis surpris aussi à bouger la tête. Dave Grohl a souvent insisté, hein, dans son autobiographie sur son admiration pour les musiques américaines, toutes les musiques américaines, du punk à la country, du rock classique au blues. Finalement, c'est un homme plutôt ouvert d'esprit, ce Dave Grohl. On se souvient qu'il a commencé la musique avec des groupes plutôt hardcore, hein, plutôt agressifs, pour aller vers des choses plus amples, plus ouvertes, plus peut-être un petit peu plus FM, hein, quand même, on va pas se mentir, aux États-Unis. Le groupe Foo Fighters, au fur et à mesure, est devenu un groupe calibré à la fois pour les stades et puis cette tradition rock populaire américaine que nous n'avons pas ici. Sonic Highways, qui est peut-être le projet où il y a cette fascination qu'a Dave Grohl pour tous les rocks, qui est la plus visible sur une galette, un album des Foo Fighters. Et ce qui rend aussi ce disque particulier, c'est cette autre dimension. Ils ne sont plus seulement en train de jouer, là, les Foo Fighters, jouer leurs morceaux. Ils partagent autre chose, une culture. Ils réfléchissent à ce qu'ils jouent. S'inscrivent dans une histoire, une musicalité américaine qui est plus grande qu'eux. Voilà l'approche qui a été ce disque-là. Sonic Highways des Foo Fighters. Comme je vous le dis depuis le début de cette émission et de la première partie réalisée il y a 2 semaines, le groupe est toujours en révolution, mine de rien, en remise en question. Et c'est ce qui va se passer après avec un nouvel album, avec encore des avancées, mais spectaculaires. Après l'ambitieux quasi-documentaire Sonic Highways, sorti en 2014, les Foo Fighters referment aussi une parenthèse particulière de leur histoire. Le groupe a exploré les États-Unis, les racines musicales de différentes villes, des studios mythiques. Il y a eu aussi ces reportages de Dave Grohl au contact de ces acteurs musicaux américains. Dave Grohl qui s'est transformé en conteur, en historien du rock, un petit peu... Non, j'allais faire une référence, une allusion à un journaliste français qui a écrit dans un magazine plutôt rock et folk. Mais non, Dave Grohl s'est transformé en passeur d'histoire du rock. Et une fois ce voyage terminé, une question revient. Qu'est-ce qu'on fait, les gars? On va où après avoir raconté l'histoire des autres? Et qu'est-ce que vous voulez qu'on fasse? La réponse, elle va pas être simple avec les Foo Fighters, puisque rien n'est linéaire. Et à ce stade de leur carrière, les Foo Fighters fonctionnent plus comme un groupe qui avance droit sans réfléchir. Ils n'ont pas forcément de quête de direction, ils avancent par cycle comme ça, et disent on fait ça et puis on verra. Pas à pas, par expérimentation, par sorte de rééquilibrage successif. Et Dave Grohl évoque souvent cette idée que chaque album des Foo Fighters, c'est une réaction au précédent. Mais c'est vrai, quand on les met bout à bout, c'est l'exercice que j'ai pu faire en quelques semaines
Pour vous préparer cette émission, vous diffusez les titres mis bout à bout. Les albums de Foo Fighters sont des réactions aux précédents, sont des réactions à ce qui traverse l'histoire du groupe. C'est assez révélateur, assez marquant. Et en 2017, eh bien, un album ne fait pas exception. C'est l'album Concrete and Gold, un disque né dans un moment un petit peu particulier. D'un côté, il y a les Foo Fighters qui restent un groupe de stade. Voilà, ça c'est fait. Hein. Ils sont installés dans le paysage rock mondial. Et de l'autre côté, bah, ils cherchent encore à éviter la formule facile, la répétition. Ils se disent, on va refaire toujours la même chose. Et pour produire cet album-là, Concrete and Gold, Dave Grohl va faire appel à un producteur assez inattendu. Plutôt inattendu hein, pour leur univers. C'est un monsieur qui s'appelle Greg Kirsten, un choix qui est presque même déstabilisant puisque ben, ce producteur Kirsten vient de la pop. C'est lui qui a produit Adele, c'est lui qui a produit Sia, c'est lui qui a produit Kelly Clarkson, c'est lui qui a produit Pink. Et qu'est-ce qu'il vient foutre là en fait? Et une sorte de collusion des mondes ben, qui va plutôt que de l'effondrer marquer le disque. Un résultat qui est assez hybride, qui est assez dense, qui est assez contrasté. Et il y a toujours cette idée voilà, dans les Foo Fighters, rester en mouvement. Et on va courir avec cet excellent titre extrait de ce disque là, Run. Et on va même peut-être pouvoir le chanter ensemble avec ce refrain magnifique. On se retrouve juste après.

0: Le titre Run ouvre l'album Concrete and Gold comme une rupture, hein, une montée en tension immédiate, un morceau qui laisse aucun espace à l'hésitation, et vous le prenez en pleine tronche, comme ça on y retrouve une agressivité mais contrôlée, et ça se passe bien, c'est presque métronomique, tout est pensé, c'est excellemment écrit, bordel. Et surtout, il y a un clip marquant où Dave Grohl et le groupe apparaissent transformés en vieillards, prisonniers d'une performance absurde dans un environnement qui est un environnement d'hôpital. Un choix visuel qui est peut-être pas anodin, hein, non plus, avec cette idée centrale du morceau, la nécessité de courir tout le temps, de pas se laisser rattraper dans la trajectoire des Foo Fighters. Ce titre-là, Run, agit presque comme un rappel, peu importe le niveau atteint, peu importe la reconnaissance, qu'elle soit du public ou de ses pairs, faut continuer à se bouger. Faut bouger, sinon tout se fige et tout fout le camp. Et dans un autre morceau, extrait de cet album-là, Concrete and Gold, sorti en 2017, le titre The Sky is a Neighborhood. Eh bien, les Foo Fighters explorent une autre facette, une autre direction, un petit peu plus atmosphérique, un peu plus contemplative aussi dans la façon dont est construit le morceau. C'est un morceau qui vous surprend à sourire bêtement. Enfin, moi, je me souviens encore quand il est sorti, ce titre-là. J'ai souri bêtement. Il me semble que, d'ailleurs, ouais, j'ai découvert ce morceau... plus ou moins, c'était en 2017, quand ma fille est née, ça devait être un peu avant ou un peu après, et quand le morceau est sorti, ça fait référence à ça, et quand j'écoute ce morceau, je pense toujours à toi, Charlie. Elle est là, c'est ma petite stagiaire qui est venue faire la technique de la radio pendant les vacances. Qu'est-ce que tu en penses d'ailleurs, Charlie, des Foo Fighters, ce qu'on a écouté jusqu'à présent?
1: J'aimais bien.
0: C'est pas contrariant, un enfant de 9 ans, on peut lui mettre n'importe quoi, elle aimera bien. Voilà, elle est impressionnée de parler derrière le micro, mais en tout cas, on écoute ces titres-là, nous, ensemble, dans le studio radio, on vous les diffuse. Et je vous propose, oui, d'écouter The Sky is a Neighborhood, qui pour moi est quelque chose assez, je vous l'ai dit, profond, marquant. Un titre pour les Foo Fighters qui évoque cette proximité entre le quotidien et puis quelque chose de vachement plus vaste, cette idée qui résonne aussi avec la personnalité de Dave Grohl, telle qu'elle apparaît dans ce qu'il écrit, une fascination qui est permanente pour le monde, une curiosité intemporelle et de tout temps, mais toujours avec les pieds sur terre. Un curieux enraciné. On voit l'influence aussi du travail de production de Greg Kurstin, chantre de la pop, qui apporte une touche plus moderne, plus large, un son qui est bien calibré, mine de rien, et qui finalement reste assez expérimental aussi, finalement, dans la manière de construire le son pour les Foo Fighters. Le titre The Sky is a Neighborhood, un titre de toute beauté.

Un morceau qui est grandiose une fois de plus, Concrete and Gold, c'est le nom de cet album des Foo Fighters sorti en 2017 avec le titre The Sky is a Neighborhood. Vous excuserez mon anglais, qui est toujours aussi, voilà, aussi personnel. Et on se faisait la réflexion avec mon assistante hors antenne, avec cette sensation parfois de construction un petit peu à la Beatles. Finalement, on voit qu'il est copain avec Paul McCartney, Dave Grohl. Et c'est ce que tu me disais, Charlie. Oh, j'ai l'impression que c'est un peu les Beatles au début du morceau. Et ouais, bah voilà, il y a cette construction très pop quand même dans les Foo Fighters, où la filiation, bah des fois, voilà, on sait que Dave Grohl est autant fan des Beatles que des Bad Brains, voilà. Il y a un parallèle pour lui entre les deux. Donc forcément, ça construit des morceaux qui peuvent aussi faire référence à ces monuments de la pop. Album Concrete and Gold qui occupe une place assez singulière à la fin des années 2010 avec les Foo Fighters qui sont plus un groupe émergent. Ils sont quand même là en place depuis 1995. C'est plus un groupe qui cherche à se reconstruire, puisque tout se passe plutôt bien en fait. Hein. Ils mènent leur petite vie tranquillou. Ils n'ont plus besoin d'affirmer quoi que ce soit. Ils sont devenus une référence. Ils sont devenus un point d'équilibre. Une position qui n'est pas forcément simple à tenir, parce que être une référence signifie aussi observé. Qu'est-ce qu'ils vont faire encore? Et même que j'ai pu me foutre aussi de leur tronche en me disant ils en font trop, mais on revient sur ce qu'on a dit, mais à coup pas. Et c'est aussi des moments de remise en question quand on a un groupe arrivé à ce stade là et dans ce contexte. Dave Grohl continue de fonctionner selon sa même logique, avancer sans avoir de plan, figé, laisser les choses venir, et les projets vont définir quelque chose qui leur est propre, et on va faire un nouvel album des Foo Fighters. Et lorsque Concrete and Gold est sorti, on se dit que les Foo Fighters ont trouvé leur équilibre. Ils ont prouvé qu'ils pouvaient encore surprendre tout en remplissant de stades, hein, voilà, ça y a pas de souci. Et Dave Grohl est devenu une sorte d'ambassadeur d'un rock populaire. C'est pour ça que par moment on peut être amené à se foutre de sa tronche, hein. Mais un rock généreux, un rock qui est fédérateur, et tout en restant authentique, on peut pas lui retirer ça. Et pourtant, pour la première fois depuis longtemps, on sent que le groupe commence à tourner en rond.

Et voilà, avec ce nananana qui en est la parfaite illustration. Un groupe qui tourne en rond. Mais qu'est-ce qui s'est passé? Franchement, depuis leur début, chaque album des Foo Fighters, c'était une sorte de nécessité. Quelque chose pour avancer, quelque chose pour surmonter un deuil, celui de son précédent groupe, quelque chose pour surmonter des tensions en interne dans son band, sortir de crise, se réinventer. Et là, le groupe, voilà, il est respecté, il est adulé depuis au moins une décennie, si ce n'est plus, même d'ailleurs. Au passage, et c'est peut-être ce truc trop stable qui devient un piège. Il s'est tendu un piège, l'ami Dave Grohl des Foo Fighters, comme si après 25 ans avancés contre quelque chose, les avait fatigués. Alors du coup, les Foo Fighters, on va se poser un petit peu et on va avancer, mais sans se battre, sans lutter, sans énergie intérieure. Mais justement, ça fait un truc sans énergie. C'est l'album Medicine at Midnight, sorti en 2021, qui est probablement le disque le plus... le plus déroutant de la carrière des Foo Fighters. J'ai envie de préciser aussi le plus inquiétant. Et qu'est-ce qui s'est passé, les gars? Alors, c'est pas qu'il est mauvais en soi, mais c'est pas qu'il est bon non plus. Voilà. On sent que c'est un disque Foo Fighters, hein. Il y a les ingrédients qui sont là, un petit peu plus étalés sur la table, hein. Et puis il y a un truc déstabilisant. On se dit, mais il joue à quoi là? Et Dave Grohl explique avoir voulu réaliser un album qui fasse danser. Un disque festif, il aurait pu faire du ska au passage, hein. Et aux manettes, toujours Greg Kurstin, ce producteur très pop qui poursuit le travail amorcé sur Concrete and Gold et qui va pousser le groupe vers des territoires encore plus lointains où les Foo Fighters ne s'étaient jamais aventurés, hein, des rythmiques assez groovy, des influences funky, disco, glam. Prenez tout ça avec une production assez sophistiquée, mais ça nous envoie dans des paysages musicaux assez barrés. Bon, sur le papier, ça peut être séduisant, mais fallait-il le faire? C'est la question qu'on se pose. Le peuple veut savoir. Pourquoi vous avez fait ça? Question qui se pose. Il manque un truc, en fait. Il manque ce feu permanent intérieur qui faisait avancer les Foo Fighters et puis son auditoire. En l'occurrence, ceci, ma personne. Sensation que chaque morceau a quelque chose à prouver dans les Foo Fighters, comme si c'était le dernier. Voilà, ils donnent tout à chaque fois, ils prennent, ils recommencent. Et ben là, pour la première fois, voilà ce qu'on a. On a l'impression que c'est la bande-son du film Disney Hercule, quoi, avec les chœurs gospel. Non mais qu'est-ce qui s'est passé? Je sais pas. On sait pas. Le groupe paraît avancer avec une assurance certaine, mais sans se battre. Et est-ce qu'elle était nécessaire, cette assurance? Compliqué, hein. Et c'est peut-être ce qui explique pourquoi cet album reste souvent en retrait, hein, dans le cœur des fans, dans le mien aussi. Pour être franc, je l'avais pas réécouté depuis, hein. Ça fait toujours bizarre. Il y a des qualités, il y a des trucs qui fonctionnent bien, il manque les Foo Fighters. Il n'y a pas de riff monumental, il n'y a pas de refrain explosif, là, il n'y a pas de déferlement d'énergie. À la place, il y a une rythmique qui est assez hypnotique, des fois minimaliste, des trucs funky, des trucs barrés. Dave Grohl n'a pris aucun risque et il a déconstruit volontairement la recette des Foo Fighters, mais ce qui est sûr, c'est que ça questionne davantage chaque morceau qu'il ne fédère, en tout cas moi je trouve. Il joue peu en live, hein, ceux-là. Une idée qui était intéressante sur le papier, mais en réalité, je sais pas. À l'instar, hein, des Beatles, on parlait des Beatles tout à l'heure. Dave Grohl est pote, hein, avec Paul McCartney, son influence elle est là. Comparaison avec les Beatles, on a besoin de retrouver tous les ingrédients qui font l'identité d'un groupe. Les Beatles ont fait de Abbey Road, qui à la base était une expérimentation, un chef-d'œuvre éternel. C'est, pour moi, à mes yeux, l'album des Beatles.
Et ben là, les Foo Fighters ont fait de leur expérimentation sur Medicine at Midnight un disque dont on comprend l'intention, mais dont on oublie assez vite les chansons, hein, au final. Je vous laisse juger, tiens, avec le titre Shame, Shame.

Et voilà. Et c'était Britney Spears dans l'émission Cri du Lynx sur Radio Campus. Enfin non, à s'y méprendre, shame les Foo Fighters et cette prod assez particulière et des morceaux assez particulières. Ce single shame produit par un homme qui aime faire de la pop music, producteur de Kelly Clarkson, par exemple, de Pink, de Sia. Bon bah voilà, hein, on y est là, on est en plein dedans. Shame qui symbolise parfaitement cet album là, ce Medicine at Midnight des Foo Fighters. Ils ont testé quelque chose, ils auraient peut-être pas dû finalement, mais au moins voilà, et pour vous, c'est en faisant ces expériences qu'on apprend et qu'on se rend compte que c'est peut-être pas parfait non plus. Ce Medicine at Midnight, il y a quand même un titre que moi j'extrais de cet album là qui peut nous toucher, parce que alors c'est une balade, voilà, mais on retrouve quelque chose de plus profond dans l'écriture. On retrouve un petit peu les Foo Fighters, notamment sur les morceaux qui sont plus acoustiques de leur précédente discographie, notamment sur In Your Honor. Il y a ce morceau, Waiting on a War, qui est intéressant, que j'ai décidé aussi de vous passer une autre facette où Dave Grohl raconte qu'au début des années 80, enfin, il a expliqué comment il a écrit ce titre-là. Il vivait dans une peur permanente d'une guerre nucléaire, une angoisse qui était quand même nourrie par ce qui se passait à l'époque, la guerre froide, les conversations entre adultes, la propagande qui disait c'était quoi, c'était ducking cover ou machin, une cover, plonge et cache-toi, couvre-toi, cache-toi la tête. En cas d'attaque nucléaire, il suffit de se mettre sous une table et évidemment, il n'y a aucun souci, hein, tout se passera bien. Et des décennies plus tard, en voyant sa propre fille s'interroger sur le monde là qui l'entoure, Dave Grohl a réalisé que cette peur, c'était transmise à sa fille. Alors il a écrit cette chanson, et c'est l'un des morceaux peut-être les plus personnels aussi, de partie de ces morceaux très personnels dans la disco des Foo Fighters. Et le meilleur, ouais, du

disque de ce Medicine at Midnight. Il n'aurait pu en faire qu'un d'ailleurs, juste sortir un single et puis l'affaire aurait été bouclée. Hein. En l'espace de quelques minutes, on retrouve les Foo Fighters. Ouf, heureusement.

avec le recul, ce Medicine at Midnight des Foo Fighters apparaît comme une photographie d'une époque, et je vais vous dire pourquoi juste après un petit commentaire quand même sur ce titre-là, Waiting on a War. Voilà, ce morceau est beau, ce morceau est bien. Ça aurait été bien que cet album n'existe qu'avec un titre. Je suis là, Medicine at Midnight. Mais je vous ai dit, finalement, c'est une photographie d'un moment donné, cet album-là, Medicine at Midnight, sorti en 2021 par les Foo Fighters, parce que, avec du recul, on se dit que pour la première fois depuis assez longtemps, on ressent quand même le groupe qui est heureux, jouer ensemble. Ils ont enregistré un disque qui, malgré tout, est presque insouciant. On va expérimenter, tenter des trucs. Bon, on a du pognon derrière à la production, mais on y va quand même, et ça me fait un disque finalement assez léger au gré de diverses expérimentations. Et personne ne peut imaginer aussi que quelques mois plus tard, cette insouciance va voler en éclat total. Le 25 mars 2022, le batteur et meilleur ami, âme sœur de Dave Grohl, Taylor Hawkins, disparaît brutalement à Bogota en Colombie. Et soudain, on se dit que cet album Medicine at Midnight change de couleur quand on le relie au contexte historique dans l'histoire du groupe. C'est le dernier témoignage d'une époque, le dernier album des Foo Fighters dans cette version heureuse où ils étaient tous là, Ned Mandel, Pat Smear, Taylor Hawkins et Dave Grohl, ces quatre personnes qui étaient aux origines de ce groupe-là, là depuis le début. Sorte de dernier sourire avant le silence 2022, avec la disparition de Taylor Hawkins, qui marquait un tournant indélébile, un tournant irréversible dans l'histoire du groupe Foo Fighters.

Et plus qu'un batteur, il était devenu un pilier du groupe, un pilier humain, Taylor Hawkins, cette source d'énergie vitale, toujours souriante, un frère de scène, un compagnon de route, un élément central de l'identité des Foo Fighters. Et face à cette perte, Dave Grohl va devoir faire ce qu'il a toujours fait dans son parcours, transformer un deuil, une crise, une douleur en musique. Mais cette fois, le ton sera différent, vraiment différent, vraiment, vraiment différent. Avec quelque chose de plus dépouillé, de vachement moins héroïque. Dave Grohl sur le trône de fer quand il s'était pété la jambe, c'était en quoi? Ça devait être en 2015. Ben non, mais c'est fini. On est vachement plus humble. On est peut-être vachement plus humain. Et ça sera l'album But Here We Are, sorti en 2023, dont on écoute le titre éponyme en fond. But here we are, littéralement, nous sommes là, nous en sommes là. À ce moment-là, les Foo Fighters sont plus dans cette logique de progression artistique, de folie, qu'est-ce qu'on va faire qu'on n'a pas déjà fait. Ils cherchent plus à surprendre, ils cherchent plus à prouver quoi que ce soit. Ils cherchent même plus à faire un album des Foo Fighters, puisque ils ont perdu Taylor Hawkins, qui était l'essence aussi des Foo Fighters, d'une vingtaine à jouer côté du groupe, même un peu plus de 20 ans. Un immense vide, c'est ce à quoi fait face les Foo Fighters et Dave Grohl. Ça casse complètement la dynamique du groupe, ça interrompt un équilibre qui durait depuis un peu plus de 20 ans. Et pour Dave Grohl, qui a déjà traversé plusieurs bascules majeures dans sa carrière, dans sa vie aussi, d'homme, le suicide de Kurt Cobain, la fin de Nirvana, les débuts des Foo Fighters, toutes ces crises qu'il y a eu dans le groupe, ça n'a pas la même couleur, il y a un mécanisme un petit peu différent là, pour cet album-là. Sorte de mécanisme de survie qu'évoquait Dave Grohl à la fin de Nirvana. S'il a fondé les Foo Fighters, s'il a été enregistré une cassette dans un studio avec des morceaux, c'était clairement de la survie. Et là, pour ce disque, il ne s'agit plus de rebondir sur une carrière, il s'agit de continuer à exister dans un univers qui a perdu une de ses pièces centrales, son ami, son frère d'âme, je le redis encore. Chose de très touchant quand même dans cette disparition, au-delà de l'aspect musicien. Pour la première fois depuis très longtemps, les Foo Fighters ne construisent pas un disque autour d'une énergie fédératrice, et ils font un disque sur l'absence. Dave Grohl sans même s'effacer finalement dans ce disque, il avance comme une sorte de dialogue intérieur, une sorte de mémoire. On sent le manque, quoi. La nécessité qui, une fois de plus, tel un mantra, faut avancer. Et les Foo Fighters font. Et je vous propose d'écouter un des plus beaux titres qui ouvre cet album, le titre Rescue.

Vous écoutez l'émission Le Cri du Lynx, émission consacrée aux Foo Fighters. Foo Fighters, Dave Grohl ou l'art du mouvement, voilà, c'est le sous-titre que j'ai donné à cette émission et c'est la deuxième partie. On parcourt les disques les uns après les autres et nous sommes en 2023 avec l'album But Here We Are qui sonne comme une respiration assez difficile, ce titre Rescue en ouverture. C'est pas simple hein, de débuter un disque, c'est pas une entrée en scène hein. En fait, ils font part de leur deuil pour Taylor Hawkins. Un morceau qui a une tension assez particulière. Voilà, un groupe qui décide de rejouer après avoir été meurtri. Musicalement, on retrouve l'ADN des Foo Fighters, mais avec une charge émotionnelle sur ce titre et même sur l'ensemble de l'album assez particulière. Il y a la voix de Dave Grohl qui est plus seulement celle du chanteur, leader, du mec qui cool et qui assure, devient aussi celle d'un mec qui tente de rester debout là tout le temps, et il a été profondément marqué. Il y a un avant et un après décès de Taylor Hawkins dans les Foo Fighters. Alors on est au début de l'après, hein, on pourrait en reparler dans 10 ans. On se donne rendez-vous dans 10 ans pour en reparler. Cet album des Foo Fighters change leur statut sans le vouloir. Voilà, c'est un groupe qui devient un groupe marqué par une histoire humaine profonde. Il en parle, hein, Dave Grohl. Il y a cette idée chez lui. Il le dit dans cette autobio que je vous invite vraiment à lire. Toute mon histoire, carnet de vie et de musique. Ça, c'est le titre en français. Parce que c'est une belle photographie de l'histoire de Dave Grohl, de son parcours de Zikos. Et puis c'est écrit, c'est très facile à lire. Voilà. Hein. Il n'est pas musicien pour rien. Écrire des bouquins, il le fait très facilement avec une plume d'un gamin de 12 ans. Mais c'est très imagé, c'est très très cool et très très fun. Donc Dave Grohl dit que la musique n'a de sens que si c'est lié à la vie réelle. On le retrouve sur plusieurs pages. Voilà, c'est la musique n'a de sens que si c'est lié à la vie. On rencontre parce que l'histoire des Foo Fighters, l'histoire de Dave Grohl, c'est aussi celle de rencontres incessantes, les rencontres humaines. Je vous propose d'aller à un nouvel extrait de cet album But Here We Are. Surprenant album, plombant album aussi des fois, avec le titre Under You. Là le disque s'enfonce encore plus dans cette zone de l'intime que le groupe a cherché à partager. On est sur une douleur qui est contenue, vraiment. C'est waouh, ouais, vous l'entendez, là, en fond, c'est encore un extrait aussi de ce disque-là. Ça reste une ambiance très particulière et avec une pochette hein, quand même qui est très dans le blanc hein, de cet album. Un deuil qu'on fait en blanc. Le fameux optimisme permanent en toutes circonstances de Dave Grohl. On va pas se parer de noir à ce moment-là. On se parait en blanc. L'album But Here We Are, un disque à part dans la disco du groupe. C'est l'avant-dernier album, hein, maintenant, aujourd'hui, des Foo Fighters, qui raconte une perte, une absence, avec tout ce qu'on essaie de contenir ou faire exploser dans la musique. Donc, on va écouter le titre Under You, un titre qui prend une résonance assez particulière parce que, il parle pas seulement de relations, il parle du lien qui continuait à exister avec Taylor Hawkins.

Ouais, cette espèce de morceau joyeux, mais qui parle en toile de fond de Taylor Hawkins et sa disparition en 2022. Il n'y a pas de fermeture à la fin de l'album But Here We Are. Il n'y a pas une sorte de conclusion définitive. On sent une forme de continuité. Et voilà, un groupe qui continue malgré tout, tiré par cet optimisme permanent de Dave Grohl qui s'est relevé. C'est un coup dur hein, quand même pour lui. Mais voilà, c'est peut-être ça la véritable ligne directrice des Foo Fighters depuis 1995. Tomber, recommencer, avancer, et même quand rien garantit que c'est possible et que le coup d'après, tu peux peut-être, au lieu de perdre trois dents, la mâchoire complète. C'est les Foo Fighters. En regardant l'ensemble de leur trajectoire, voilà, il y a cette chose-là qui nous saute aux yeux. Foo Fighters, finalement, n'a jamais été un groupe stable. On a l'impression qu'ils sont installés comme ça depuis des années. Ils font partie du paysage. Alors, ils le font, mais voilà, on n'est pas sur un truc tranquillou, gentillou à la Coldplay, hein, par exemple, pour citer des choses un peu plus FM. C'est pas un long fleuve tranquille, c'est pas la croisière s'amuse. Alors ils sont vachement amusés hein, en tournée, hein, ils continuent même, mais pas un groupe à l'histoire tranquille. Un groupe avec son histoire qui est faite d'ajustement, de réinvention. C'est justement ma narration hein, la première partie de cette émission, depuis presque 3h40, où je parle dans le micro. En tout cas, on a fait notre deuxième partie d'émission pour conclure aujourd'hui. Cet album, But Here We Are, un album de l'absence, du deuil, et puis un batteur qui est recruté juste après la disparition de Taylor Hawkins, Josh Freese, qui a accompagné le groupe pour justement jouer sur scène cet album. Il avait enregistré la première version d'un morceau présent sur le nouvel album des Foo Fighters. Il y a le morceau Asking for a Friend notamment, qui était sorti en éclaireur, qu'on entend en fond, mais qui était remercié. Ça, c'était il y a un peu plus d'un an, en mai 2025, et un départ sans conflit public détaillé. On ne fait pas trop de vagues. Et qui semblerait justifier une fois de plus comme un réajustement nécessaire pour Dave Grohl pour constamment finalement garder sa formule de retrouver de l'élan. Peut-être qu'ils allaient rentrer dans un truc un peu casanier quoi, de groupe qui essaie de se reconstruire mais finalement qui se relève pas. Freeze, un musicien qui était pourtant qui a des expériences rares, finalement il a été remplacé par Ilan Rubin derrière les fûts. Et c'est dans ce contexte voilà de remplacement en mai 2025 et que Foo Fighters va rentrer en studio pour un nouvel album, une manière de redonner du nerf, de la tension, du mouvement dans les Foo Fighters, parce que Ilan Rubin, il en manque pas hein, pour l'avoir vu sur scène. On a quelqu'un qui joue très très bien, qui a ce jeu, ces frappes incisives, percutantes, ce coup que t'attends pas venir de Taylor Hawkins, et c'est plutôt impressionnant et intéressant à voir sur scène avec les Foo Fighters, même si l'album, je trouve qu'il a enregistré, le met pas en avant. Donc nouvel album, Your Favorite Toy des Foo Fighters, qui est sorti il y a quelques semaines hein, avec cette nouvelle configuration. C'est une façon de refermer notre histoire sur les Foo Fighters, puisque on prend le temps de digérer ce disque là qui n'a pas la prétention de dire on va tout bousculer, tout réinventer, mais en tout cas on continue, on est là, on relance notre histoire, une histoire plutôt bien relancée avec leur
Takeover Tour des Foo Fighters. Ils ont joué un peu partout là en Europe et notamment à Paris, c'était le 19 juin dernier. Et on se dit que c'est plutôt bien parti. On est pleinement dans cette logique là au niveau des Foo Fighters. C'est l'ensemble de la discographie du groupe qui était parcouru sur ces dates-là. On n'était pas sur une tournée commémorative, on n'était pas sur une tournée mode patrimoniale. On était là pour voir un groupe bien vivant, bien actif avec des anciens morceaux qui n'ont pas été simplement rejoués, qui ont été mais putain de mis en mouvement quoi. On a vu un live des Foo Fighters, d'où cette émission que je voulais vous proposer dédiée aux Foo Fighters. Et puis en regardant un petit peu le profil de monsieur Dave Grohl, son art du mouvement, pour parcourir ensemble toute la discographie jusqu'à ce Yo Favorite Toy qui va refermer notre émission, cette trajectoire Dave Grohl ou l'art du mouvement avec les Foo Fighters. Foo Fighters qui est un groupe qui transforme à chaque fin en relance. Et pourtant, c'est ça, ouais, au fond, leur histoire. C'est pas une histoire de légende, c'est pas une histoire de monument, c'est pas Metallica en fait. Sorte de Metallica du pauvre, tiens d'ailleurs. Mais on est sur une trajectoire qui se réinvente en permanence et qui, alors oui, à l'instar de Metallica, a pu faire un album de merde, mais on a un regard tendre sur cet album, puisque c'était le dernier album avec le batteur. Donc ils ont essayé, ils ont tenté, mais ils continuent à avancer. Dernier album, Your Favorite Toy, on cale le morceau Window, et puis ensuite pour refermer cette émission et refermer cette saison de l'émission Le Cri du Lynx sur les ondes de Radio Campus, ça sera Charlie, ma petite stagiaire de 9 ans, qui choisira un titre et qui vous le présentera, un titre qu'elle adore.

Les Foo Fighters qui étaient à l'honneur dans l'émission Le Cri du Lynx pour refermer cette saison sur les ondes de Radio Campus Besançon 102.4 FM, Belfort-Montbéliard 88.8 FM et all over the world sur Campus Besançon.fr. On est en mode extinction de voix, j'ai un lynx dans la gorge et c'est plutôt bien que ça s'arrête. Et je vais laisser le micro aussi à ma jeune stagiaire pour terminer l'émission et puis vous souhaiter à toutes et à tous de belles vacances, hein. N'hésitez pas à rester connecté à Radio Campus, il y aura toujours aussi du bon son et puis juste après c'est l'émission Radio Campus et puis une petite surprise, oui tiens, pour terminer cette émission.

0: Et ça donne envie de partir en vacances. Et j'espère que vous allez profiter, passer de bons moments. Et pour refermer cette émission, alors ce n'est pas avec la croisière s'amuse, mais c'est une façon aussi de s'amuser, car j'ai confié un petit exercice à Charlie Nevant derrière le micro, qui va nous parler de son titre préféré du moment. Qu'est-ce qu'on va écouter pour se quitter avec les auditeurs de Radio Campus, Charlie?
1: Basket Case.
0: Basket Case, mais qu'est-ce donc? Parle bien devant le micro.
1: C'est une chanson de Green Day.
0: Et Green Day, tu peux m'en dire deux mots? Pourquoi Green Day? Bon, donc en tête, tu m'avais dit pourquoi, tu m'avais dit que c'était un morceau que
1: j'aime bien.
0: Bon voilà, qu'elle aime bien. Oui voilà, elle aime bien, donc il y a intérêt que vous l'aimiez, hein, parce qu'on ne s'est quand même pas cassé les fesses pour rien, pour vous la programmer et vous la passer dans cette émission. Tu peux faire le lancement, Charlie, tu me dis quand c'est parti, puis on vous souhaite à toutes et à tous une belle soirée. Qu'est-ce qu'on fait? On y va?
1: Oui, on peut y aller.
0: Green Day avec Basket Case.

une fois pour toutes. Allez, monsieur Frodon. Je ne peux le porter pour vous, mais je peux vous porter vous. Venez!

Bonsoir à toutes et tous et bienvenue sur Radio Campus, enfin Radio Campus Besançon 102.4 FM, dans l'émission Radio Campus pour la dernière émission de la saison. Puisqu'après c'est les vacances scolaires et puis bah, ce soir une playlist autant couleurs avec de la force, de la puissance, de la résilience même. On a commencé avec Sum 41, un des meilleurs groupes de punk rock de tous les temps, qui est canadien et qui n'est pas américain. Sum 41 avec le morceau No Reason, tiré d'un des meilleurs albums du groupe Chuck. Donc ce soir, pas mal de nouveautés, mais aussi des anciennetés. Ce n'est pas un best-of non plus, donc voilà, c'est une émission dont l'objectif est de taper très fort. Et vous êtes en direct sur le 102.4 FM ou peut-être que vous nous écoutez sur internet à partir du www.campusbesançon.fr en direct jusqu'à 23h. Et une nouveauté maintenant, c'est Audrey Horn, groupe de métal émérite venu de Norvège, métal rock, hein, avec un nouvel album qui paraîtra au mois de septembre, dont on a déjà le nom. Ça s'appellera Achilles, comme le talon d'Achille, Achilles. Et un premier morceau a été dévoilé il y a peu, qui s'appelle Insanity. On le diffuse. À suivre également le groupe jurassien Obsession, excellent groupe de thrash et de death, qui pareil prépare un deuxième album et qui a sorti un super morceau qui s'appelle Sacrifice et qu'ils ont dû jouer, je pense, le week-end dernier lors de leur concert au barbecue fest dans le Jura, vers le barrage de je sais plus quoi d'ailleurs. Le barrage vers Cutura, me souffle le marquis à mes côtés, qui est spectateur ce soir, mais qui est d'une grande aide dans le background, énormément. Et donc Audrey Horn, Insanity, suivi de Obsession, tout de suite dans Radio Campus.

0: Mets ta veste.
1: Monsieur Han, je l'ai
0: déjà dit. Mets ta veste. Mets ta veste.
1: Mais sans ma veste, je peux
0: mets
1: pas la...
0: Mets ta veste. Sois fort. Mets ta veste. Ferme. Enlève ta veste. N'oublie pas. Toujours fort. Enlève ta veste. Que les pieds gauches. Que les pieds droits. Que les pieds gauches. Ramasse ta veste.
1: Wow, monsieur.
0: Concentration.
1: Okay.
0: Toujours attentif. Recule les pieds gauches. Recule encore. Ramasse ta veste. Reste là. Ramasse ta veste.

Radio Campus toujours. Après avoir écouté à l'instant Annie Taylor, le groupe suisse, ils viennent de Zurich, groupe de rock teinté de grunge, avec le morceau Room 217, un petit clin d'œil à un roman de Stephen King qui s'appelle Shining. En tout cas, ça appartient à l'album de Annie Taylor, Inner Smile, sorti en 2023. On continue en musique, hein, sans plus tarder. Ah oui, j'ai quand même oublié de préciser une chose importante. L'émission de ce soir, comme toutes les autres, est affublée d'un petit titre, d'un petit colibet, d'un petit titre sympathique. Ce soir, je l'ai appelé Transition, parce que le Krampus, comme le monde d'ailleurs, est en transition. Alors, annoncé comme ça, ça résonne un petit peu comme un titre digne de Twilight, hein, la saga avec les vampires, enfin les vampires végétariens qui brillent au soleil. Twilight fascination, Twilight tentation, hésitation, tout ça. Et Twilight, bah maintenant passion, Twilight excitation, Twilight érection. Enfin, je m'égare un petit peu. Donc du coup, ce soir, c'est Radio Krampus transition. Voilà, c'est comme ça. Et ben sans transition, on va en Irlande avec le groupe Florence Road. Ce sont des Irlandaises qui font du bon rock. Florence Road, je reviens à l'EP Fallback, sorti l'an passé. Je vais diffuser le morceau Good Night. À suivre là, un enchaînement absolument fou pour lequel personne n'est prêt. On aura de la Dark Wave avec Alex et le projet, le groupe Tokyo Rose pour le projet Vi Akuma, le morceau Witchcraft. Vous verrez bien, vous entendrez ce que c'est. Ensuite, eh bien, Toxic Holocaust, hein, parce qu'une bonne émission sans Toxic Holocaust, ce n'est pas possible. Il faut un morceau de Toxic Holocaust avec Deny the Truth. Et encore après, un morceau emblématique, on en reparlera, du groupe byzantin The Scalar Process. Radio Krampus jusqu'à 23h et on va avec en Irlande avec Florence Road. Good night.

0: Incroyable! Saisissant!
1: Vous? N'avez-vous pas vu le...
0: Quoi donc?
1: Une immense...
0: Mais qu'est-ce que c'est que cette nouvelle dégaine que vous nous avez composée?
1: J'en souhaite très peu.
0: Ah bon? Vous n'organisez pas de petit pique-nique de clodo, hein?
2: Armure blanche, magie noire.

0: Écoutez-moi.
1: Je vous libère de l'envoûtement.
2: Vous n'avez aucun pouvoir ici. Gandalf le Gris.
1: Je vous aspirerai, Saruman, comme on aspire le poison d'une plaie. Attendez. Si je sors, Théoden meurt.
0: Vous ne m'avez pas tué, moi! Alors vous ne le tuerez pas.

The Scalar Process à l'instant dans Radio Krampus, tiré du nouvel album. C'est un groupe byzantin et un petit peu suisse aussi de death metal progressif qui a sorti un deuxième album qui est vraiment incroyable, qui s'appelle Agno Mysticism plus exactement. Et j'ai passé ce soir le morceau Illness. Ce groupe est en train de préparer sa tournée au Japon hein, pour plusieurs jours au mois d'août. Ils vont tourner au Japon. Ils l'ont déjà fait il y a 2 ans, mais ils n'avaient pas leur chanteur actuel. Là, cette fois, Mathieu, le chanteur titulaire, si je puis dire, pour prendre une métaphore footballistique, est bien là et va tourner au Japon avec eux. Lors de la précédente tournée, c'était François de Hkeman qui avait chanté avec eux. Voilà, donc on repassera encore du Agno Mysticism de cet album qui est vraiment un bijou. Et je vous invite à l'écouter. Bon, on continue l'émission. Donc là, ça va un petit peu enchaîner les ambiances qui n'ont rien à faire ensemble au départ. C'est tutti flutti, ça part dans tous les sens. C'est une boussole à 18 aiguilles. Enfin, laissez tomber, quoi. On passe à If You Need It. If You Need It, c'est un morceau, d'ailleurs, ben, on parle d'aiguilles, ben, là, on est dedans. Hein. If You Need It, un morceau de Starbenders, le groupe de Los Angeles, tiré de l'album Take Back the Night. Ensuite, il y aura Struck a Nerve, un groupe anglais qui fait un peu dans le trash agressif, très agressif. Struck a Nerve avec le morceau Struck a Nerve, tiré de l'album Struck a Nerve. En fait, ils ont fait les choses comme il faut. Quand tu commences un nouveau groupe, eh bien, le premier titre du premier album porte le nom du groupe et c'est comme ça qu'il faut faire. Il y aura également du Nada Surf un peu plus tout à l'heure. Sans plus tarder, en direct sur Radio Campus Besançon dans Radio Krampus, Starbenders avec If You Need It.

Notre peur la plus profonde n'est pas d'être inapte. Notre peur la plus profonde est d'avoir un pouvoir extrêmement puissant. C'est notre propre lumière et non notre noirceur qui nous effraie le plus. Nous déprécier ne servira jamais le monde, et ce n'est pas une attitude éclairée de se faire plus petit qu'on est, en espérant rassurer les gens qui nous entourent. Nous sommes tous conçus pour briller comme les enfants. Cette gloire n'est pas dans quelques-uns, elle est en nous. Et si nous laissons notre lumière briller, nous donnons inconsciemment aux autres la permission que leur lumière brille. Si nous sommes libérés de notre propre peur, notre présence suffit alors à libérer les autres.

Nada Surf dans Radio Krampus avec le morceau Troublemaker tiré de l'album The Proximity Effect, un album qui appartient au XXe siècle hein, puisque cet album était sorti en 1998. Ah, Nada Surf qui existe toujours hein, puisque on le voyait avec le Marquis hors antenne, ils ont joué il n'y a pas si longtemps que ça à la Rodia, ils étaient passés à la Rodia et a priori groupe très humble, très sympa à voir en concert. Maintenant, nous arrivons dans la deuxième partie de l'émission, hein, depuis quelques minutes. On continue les enchaînements par moments quand même assez improbables, encore que en musique, tout est possible. Ashkemane. Ashkemane, vous connaissez à force ce groupe byzantin de dark néo-folk qui a sorti cette année, il y a quelques semaines, son deuxième album qui s'appelle Collision, comme une collision, avec un J, Collision, à la fin. Et pour ce soir a été choisi le morceau, je crois, qui est le plus long de l'album, mais il n'en est pas moins ennuyeux. Alors, mon norvégien est ce qu'il est, mais il me semble que ça se prononce Sift, Other, Hog and Elf. Ne me demandez pas ce que ça veut dire, je n'ai pas révisé. Ensuite, on reviendra en arrière avec un morceau emblématique de Overkill, le groupe de trash, heavy trash même, on devrait dire Overkill, groupe américain du New Jersey, avec cet incroyable album, un de mes albums favoris, l'album emblématique, et d'ailleurs j'en profite pour saluer Julien, mon ancien co-animateur lorsque j'animais l'émission Heavy Trash FM entre 2010 et 2013 pour ma part. On avait découvert cet album pendant l'émission avec Julien, c'est lui qui m'avait fait découvrir Overkill, et Overkill est un groupe qui déçoit rarement. C'était l'album Iron Bound. Il n'y a que des titres, tout l'album est bon, tout est parfait, tout s'enchaîne bien, tout est merveilleux, et c'est pas calme, hein. Franchement, l'album tape dur, et je vous diffuserai le morceau qui me parle le plus, The Head and the Heart. Ça veut dire la tête et le cœur. Ashkemane, pour commencer, hein, Sift, Other, Hog and Elf.

Vous êtes toujours à l'écoute pour encore une bonne demi-heure de Radio Krampus. Et à l'instant, il s'agissait de The Pretty Reckless, emmené par sa divine chanteuse Taylor Momsen, avec un extrait du nouvel album qui est tout récent, qui s'appelle Dear God, Cher Dieu, avec le titre Eye of a Storm, l'œil de la tempête, l'œil du cyclone. Et ma foi, quand on est dedans, on se dit toujours qu'après la tempête viendra le beau temps, évidemment, évidemment. Après, des fois, t'as plusieurs cyclones qui viennent, alors il faut s'accrocher, mais quand tous les cyclones sont passés, après, c'est le beau temps. Je ne sais pas ce que je raconte, à part le fait que vous êtes toujours en direct avec moi sur Radio Campus Besançon. On passe à All In Your Head, encore une diffusion cette semaine de ce groupe incroyable, vraiment un duo très intéressant de punk rock qui vient de Portland aux États-Unis, dans l'Oregon. All In Your Head qui sort les singles les uns après les autres. Et là, j'ai choisi un qui est sorti début d'année, je crois, qui s'appelle Leave This Grave, quitte cette tombe. Il sera suivi de Unto Others, groupe pareil, groupe monstrueux, j'adore diffuser ce groupe. Unto Others, et je remercierai, comme je le dis à chaque fois, je remercie Mathieu de l'émission, ancienne émission Heavy Ma Vie sur les ondes de Campus, qui maintenant continue avec ses lives sur Twitch le samedi matin, qui m'a fait découvrir Unto Others. Moi, j'ai découvert un nouveau continent avec ce groupe. Je diffuserai le morceau Butterfly tiré du dernier album en date, sorti il y a un ou deux ans, qui s'appelle Never Neverland. Tout de suite, accrochez-vous pour All In Your Head, Leave This Grave.

Radio Campus, toujours pour encore quelques minutes avec Dream Kid. Alors, au départ, il est sud-africain, il a vécu à Londres, maintenant il est à Los Angeles. Dream Kid avec le morceau VIOS, c'était de la Dream Wave en mode Outrun, pour ceux qui connaissent. Ça appartient au dernier album en date, hein, qui s'appelle Daggers. C'était sorti en 2024. Voilà. Bon ben, on se rapproche dangereusement de la fin de l'émission. Encore 23, 25 minutes à passer ensemble. Après ce petit moment de détente, d'onction, de préméditation. Non, de méditation, c'est mieux quand même. N'importe quoi. Bon allez, on passe à Sick of It All avec Wake the Sleeping Dragon. Ça veut dire réveiller le dragon dormant.

Dan Terminus. À l'instant, Dan Terminus, le DJ français qui fait dans la dark wave avec un extrait du nouvel album. L'album s'appelle Gestalt Providence. C'était le morceau Mortar Head. Petit jeu de mots, hein, je pense, moutarde ou mortadelle peut-être. Non, Mortar Head, avec deux D à la fin. Voilà, le cut, hein, le rideau de fer se rapproche. Maintenant, on va passer à Bernf. Bernf, c'est un artiste autrichien qui s'est fait connaître sur Internet, un bon guitarero, très technique, super bon. Et on va passer le morceau Limitless qui date de 2025. Et à suivre, ça c'est pour le Marquis Game Over, groupe de trash italien, qui a eu la très très bonne idée, puisque l'album initial était déjà très bien et la remasterisation l'est encore mieux. Ce sera Game Over. Game Over, voilà, groupe de trash italien superbe, qui avait sorti en 2016 un album qui s'appelle Crimes Against Reality. Ils l'ont remasterisé, et là, le morceau qui sera diffusé sera Astral Mother, problème astral, problématique astral plutôt. Et vraiment, ça rend justice à ce titre, cette remasterisation qu'ils ont fait, surtout pour l'intro et les passages, on va dire, un peu plus psychédéliques. Donc, à suivre après, Bernf tout de suite pour commencer le morceau Limitless, ça veut dire sans limite.

Game Over. Morceau Astral Matter de Game Over. Ma foi, Game Over, c'est pile dans le ton, hein, puisque nous arrivons à la fin de cette émission. À voir si à la rentrée, il y aura des prochaines émissions. Normalement, oui. Et puis anormalement, peut-être que non, je ne sais pas. Tout cela est encore confus, nous verrons bien. En tout cas, dans l'immédiat, j'espère que cette émission vous a plu. Elle sera mise en ligne, comme toutes les autres, dans la section replay sur le site de Radio Campus Besançon, www.campusbesançon.fr. Non, .com, .fr, je ne me rappelle plus. .fr, essayez, sinon c'est .com. Hein, voilà. L'émission va se finir avec deux morceaux très distincts, mais des morceaux positifs. Horizon Waves, le groupe de Besançon, des environs en tout cas, avec un extrait de l'album Asymptote qui était sorti l'année dernière, le morceau Amour. Amour que vous pouvez tourner à toutes les sauces, hein, plusieurs lectures possibles. Et ensuite derrière, bah, la tarte à la crème, un morceau dont le titre littéralement n'est pas forcément positif au départ, mais dans les paroles, il l'est, il a une puissance. Morceau d'Iron Maiden, Wasted Years, tiré de l'album Somewhere in Time, paru en 1986. Wasted Years, année gâchée, mais ô combien positif dans les paroles. Ne pense plus à ces années gâchées, mais pense aux années de maintenant qui sont les années dorées. Toujours vouloir être résilient, se renouveler et puis avoir le courage de sortir de la coquille, de sortir de l'obscurité, d'aller vers la lumière, parce que la lumière est quand même là, sauf que forcément, quand elle est occultée, quand on est au fond de la caverne, comme l'allégorie de la caverne. Quand on est au fond de la caverne, on se dit qu'il n'y a rien, puisqu'on ne voit rien à l'extérieur. Mais si on prend le courage de gravir au moins une ou deux marches, on aperçoit au plafond une lueur. On se dit, il y a quelque chose au bout de la grotte. Et si on déroule un petit peu plus la chose, la bobine, on se rend compte qu'il y a une sortie, qu'il y a une lumière et que tout ce que l'on nous a fait croire au départ au fond de la caverne, eh bien ma foi, n'était qu'une partie de la réalité. C'est là-dessus que va se terminer l'émission de Radio Campus. Avec le morceau « Amour » de Horizon Waves, suivi de « Wasted Years » de Iron Maiden. Passez un bel été, peut-être à la rentrée, sinon bah, on se verra ailleurs. Hein. Passez un bon été, amusez-vous bien. Et bonne fin de soirée à tous, à bientôt, peut-être, dans Radio Campus. Amour de Horizon Waves.

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